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1: Bonjour à tous. Alors que l'incendie qui s'est déclaré mercredi au nord du bassin d'Arcachon a désormais atteint la commune de Lesges-Cap-Ferré, ce jeudi, un sapeur-pompier a été blessé lors de l'explosion d'une bonbonne de gaz dans une maison en flammes. Il a été pris en charge par les secours. Le feu a déjà parcouru plus de 4800 hectares et près de 20 000 personnes ont déjà été évacuées, selon la préfecture de Gironde. Le maire Philippe de Bonneville précise que l'accès à la presqu'île est désormais interdit, que ce soit par voie terrestre ou maritime, et ce donc jusqu'à nouvel ordre. La procureure de Paris Laure Becquiot a déclaré dans un communiqué ce mercredi que la mort de Daniel Sciad, soupçonné d'avoir présenté au pédocriminel Jeffrey Epstein certaines de ses victimes, ne mettait pas fin à l'enquête cadre ouverte en février 2026 en France pour traite des êtres humains en bande organisée et association de malfaiteurs. Son décès constaté lundi soir à son domicile à Colombes dans les Hauts-de-Seine entraîne en revanche l'extinction de l'action publique le concernant, alors qu'il était visé par les plaintes de 5 femmes, dont certaines pour viol. La circonstance aggravante de racisme a été retenue contre l'ensemble des mises en examen pour le meurtre de Thomas Perrotto dans le village de Crépol dans la Drôme en novembre 2023. Les juges d'instruction ont ajouté cette qualification après avoir reçu des observations de certaines parties civiles qui regrettaient que des témoignages faisant état de propos hostiles aux Blancs à la fin du bal du village n'aient pas été pris en compte. Les juges d'instruction ont estimé que les faits avaient été commis en raison de l'appartenance de la victime ou de sa non-appartenance vraie ou supposée à une prétendue race, ethnie, nation ou religion déterminée. En l'espèce, la race blanche et la nation française. C'est ce que précise une source proche du dossier. Un laboratoire de cocaïne était implanté dans un quartier pavillonnaire du Perreux-sur-Marne, dans le Val-de-Marne, dans un appartement loué sur Airbnb. Grâce à un informateur, les policiers ont mis le logement sous surveillance. Le 14 juillet dernier, ils ont interpellé les deux occupants alors qu'ils s'apprêtaient à déménager. Très bonne journée à tous.

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1: Bonjour à tous. Alors que l'incendie qui s'est déclaré mercredi au nord du bassin d'Arcachon a désormais atteint la commune de Lesges-Cap-Ferré, ce jeudi, un sapeur-pompier a été blessé lors de l'explosion d'une bonbonne de gaz dans une maison en flammes. Il a été pris en charge par les secours. Le feu a déjà parcouru plus de 4800 hectares et près de 20 000 personnes ont déjà été évacuées, selon la préfecture de Gironde. Le maire Philippe de Gonneville précise que l'accès à la presqu'île est désormais interdit, que ce soit par voie terrestre ou maritime, et ce donc jusqu'à nouvel ordre. La procureure de Paris Laure Becquiot a déclaré dans un communiqué ce mercredi que la mort de Daniel Sciad, soupçonné d'avoir présenté au pédocriminel Jeffrey Epstein certaines de ses victimes, ne mettait pas fin à l'enquête cadre ouverte en février 2026 en France pour traite des êtres humains en bande organisée et association de malfaiteurs. Son décès constaté lundi soir à son domicile à Colombes dans les Hauts-de-Seine entraîne en revanche l'extinction de l'action publique le concernant, alors qu'il était visé par les plaintes de 5 femmes, dont certaines pour viol. La circonstance aggravante de racisme a été retenue contre l'ensemble des mises en examen pour le meurtre de Thomas Perotto dans le village de Crépol dans la Drôme en novembre 2023. Les juges d'instruction ont ajouté cette qualification après avoir reçu des observations de certaines parties civiles qui regrettaient que des témoignages faisant état de propos hostiles aux Blancs à la fin du bal du village n'aient pas été pris en compte. Les juges d'instruction ont estimé que les faits avaient été commis en raison de l'appartenance de la victime ou de sa non-appartenance vraie ou supposée à une prétendue race, ethnie, nation ou religion déterminée. En l'espèce, la race blanche et la nation française. C'est ce que précise une source proche du dossier. Un laboratoire de cocaïne était implanté dans un quartier pavillonnaire du Perreux-sur-Marne, dans le Val-de-Marne, dans un appartement loué sur Airbnb. Grâce à un informateur, les policiers ont mis le logement sous surveillance. Le 14 juillet dernier, ils ont interpellé les 2 occupants alors qu'ils s'apprêtaient à déménager. Très bonne journée à tous.
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3: Bonjour à tous, bienvenue dans ce nouveau numéro de Pionniers de la ville durable. On est ravis d'accueillir Frédéric Sel, c'est la directrice générale du CD2E. Bonjour Frédéric.
4: Bonjour.
3: Le CD2E, c'est le centre de déploiement de l'éco-transition dans les entreprises et les territoires. Mais je vous laisse nous présenter plus en détail ce CD2E.
4: Alors, le CD2E, en fait, c'est un démonstrateur de la transition écologique en fait en Hauts-de-France qui a été créé il y a 20 ans. Alors, il y a 20 ans, on parlait de développement durable. Aujourd'hui, on travaille sur la transition écologique. Et le CD2E, il a plusieurs champs d'action. Un premier, en fait, qui est celui de la transition écologique dans le bâtiment, en travaillant la rénovation et la construction durable. Mmh. Un deuxième qui est aussi intimement lié, qui est sur les énergies renouvelables. Donc, on travaille chez nous avec des systèmes d'expertise sur les panneaux photovoltaïques et sur l'éolien, notamment l'éolien, en fait, sur les bâtiments. Et puis, le dernier sujet, en fait, mais qui englobe pas mal de thématiques qui sont l'éco-transition avec en fait l'ACV et l'éco-conception en fait des bâtiments et des autres choses.
3: Voilà. L'ACV, l'analyse du cycle de vie, hein. On essaye de décrypter les acronymes.
4: Excusez-moi, oui, je vais essayer de pas être en acronyme, donc l'ACV, l'analyse de cycle de vie, pardon.
3: Alors, on a l'impression justement que ce sont autant de thématiques dont on ne peut plus se passer aujourd'hui, on entend beaucoup parler. Est-ce que vous aussi, vous avez vu cette vague arriver? Est-ce que le CD2E, j'ai l'impression qu'il n'a jamais été aussi utile qu'aujourd'hui?
4: Écoutez, moi je suis arrivée au CD2E il y a 1 an et j'ai été, comme je dirigeais une entreprise de construction bois antérieurement, j'ai été rencontrer tous ceux avec qui m'avaient déjà commandé des bâtiments et avec qui j'avais travaillé, des bailleurs, des promoteurs qui ont commencé déjà à nous rejoindre. Ce qui était assez intéressant, c'est qu'ils ont commencé à adhérer et puis on a travaillé la sensibilisation en fait pour un certain nombre d'entre eux. On a aussi rentré pas mal de communes et là on voit que depuis les dernières semaines, on a une accélération de ce processus avec des acteurs qui nous disent bon maintenant faut y aller quoi, parce que effectivement les coûts de l'énergie ayant fortement augmenté, on est en plein, quand on parle en fait de rénovation des bâtiments, c'est la baisse des coûts en fait des ménages, quand on parle de solarisation, c'est de travailler sur l'indépendance énergétique. Donc si vous voulez, cette question là elle est aujourd'hui, il y a plus qu'une accélération aujourd'hui. La question qu'on se pose nous, c'est comment on fait dans un contexte où on a aussi du mal à recruter, un peu comme toutes les entreprises, oui, pour accompagner plus de monde de façon collective.
3: Alors justement, voilà, oui, explosion de la demande, bah tant mieux. Ces adhérents, justement, qui sont-ils ? Est-ce que ce sont des entreprises, des collectivités ? À qui est ouvert le CD2E ?
4: Alors, on a le CD2E, il est ouvert, comme vous l'avez dit, notre titre, c'était éco-entreprise, donc c'est la base, hein, j'ai envie de dire, c'était d'abord celle qui accompagnait la transition écologique en étant des éco-entreprises et en apportant des solutions. Ça, c'est ceux qui sont, entre guillemets, les transitions natives, comme on pourrait dire. Mais il y a aujourd'hui, en fait, évidemment, en fait, tous les acteurs qui ont besoin de la transition écologique, donc des promoteurs, des bailleurs, aussi en fait des entreprises de construction, mais aussi et surtout aussi des communes et des établissements publics qui ont besoin en fait pour leur propre patrimoine de travailler en fait ce sujet et aussi de trouver des dispositifs pour accompagner les territoires dans lesquels elles se situent.
3: Vous mettez à disposition
4: voilà,
3: de vos membres.
4: Les adhérents du...
3: Pardon, vous mettez à disposition
4: oui,
3: de vos membres énormément de ressources, hein, que ce soit des newsletters, vous êtes très actifs aussi sur les rencontres, etc. Comment ça se passe ? Qu'est-ce que vous leur proposez ? Comment rester en contact de toute cette information ?
4: Alors, vous avez plusieurs façons. On a d'abord un réseau d'adhérents hein, qui fait environ 230. Alors, il y a aussi des choses qui sont même ouvertes à l'extérieur sans être adhérents. Donc, vous avez des moments de rencontre, en fait, sur les différents domaines sur lesquels nous travaillons, à savoir le bâtiment, le solaire, etc. Donc, ça, ces moments, en fait, sont ouverts à nos adhérents. Vous avez des formations, en fait, le CD2E et organise de formation sur tous les sujets sur lesquels on travaille, c'est-à-dire ça va des écomatériaux sur lesquels on peut former le chanvre, la paille, le lin, la laine de bois, etc. Ça va aussi sur le solaire, donc ça c'est des modalités d'accompagnement. Et puis après, vous avez de l'accompagnement individuel sur des projets de rénovation, de construction ou des projets en fait de solarisation sur lesquels nous accompagnons soit seul, soit avec des bureaux d'études, les projets des territoires ou des bailleurs ou des promoteurs avec lesquels nous travaillons.
3: Donc voilà.
4: Donc ça, c'est vraiment nos modalités d'accompagnement en fait au CD2E. On est la particularité, c'est que comme on est une association, on n'a pas vocation à remplacer le monde du privé qui pourrait le faire. Donc notre travail, ça va être d'aller vers la sensibilisation, de définir en fait les actions qui sont réalisées. Éventuellement d'en monter une première et d'écrire en fait la feuille de route en fait des suivantes qui vont être réalisées et puis de faire le montage en fait du cahier des charges des opérations qui vont être faites avec des bureaux d'études et des architectes en fait qui vont accompagner les différentes opérations de rénovation, construction, solarisation.
3: Donc beaucoup de projets, beaucoup de transversales on dirait dans vos différentes activités. Pour autant, est-ce qu'il y a un grand projet sur lequel vous travaillez cette année ou peut-être pour les années futures, Frédéric Sels?
4: Ben, j'ai envie de dire que nous, on attaque notre territoire par tous les bouts, que ce soit en fait travailler avec les bailleurs sociaux. Vous voyez, moi, le lieu où est situé le CD2E, c'est Los Angoels, au cœur en fait du bassin minier. Dans le bassin minier, vous avez 70% de gens qui habitent chez les bailleurs sociaux. Donc, on travaille avec tous les bailleurs sociaux en fait du bassin minier. Donc, c'est un très gros projet qui s'appelle la rénovation du bassin minier, en fait ERBM, dans lequel nous, on est extrêmement impliqués sur des cités minières en termes de rénovation. Ça, c'est un projet sur lequel on est depuis plusieurs années. Mais aujourd'hui, on est sollicité par tous les bailleurs sociaux des territoires pour les accompagner dans leur projet de rénovation thermique de leur foncier. Sur lequel nous on est positionné et la particularité du CD2E c'est évidemment on ne rénovera pas et on ne construira pas en fait le monde de demain avec des matériaux d'hier, c'est qu'on le fait avec des matériaux biosourcés et des matériaux biosourcés essentiellement locaux. Le lin est un matériau biosourcé local, le chanvre aussi et la paille avec lequel nous travaillons.
3: Et bien sûr, on n'oublie donc, pas le bois vraiment, autant de matériaux biosourcés.
4: Vous me l'enlevez de la bouche, puisque je vous l'ai dit, je dirigeais une entreprise de construction bois avant, donc forcément, c'est un matériau biosourcé par excellence pour la reconstruction. Alors, on peut le faire, en fait, en rénovation, en travaillant la rénovation par l'extérieur, avec des murs, mais je pense que vous avez déjà entendu parler des projets Energy Sprong, sur lesquels nous, on fait de l'accompagnement, notamment des entreprises.
3: Bien sûr. C'est vrai qu'il y a un véritable engouement, hein, vous l'avez dit, à une époque où en plus on a une véritable pénurie de matériaux, de matières premières. On sent que c'est compliqué, ça devient compliqué pour beaucoup de chantiers. Est-ce que justement ça pousse les autres matériaux alternatifs, on va dire, et notamment biosourcés ?
4: Alors, si vous voulez, dans les matériaux biosourcés, vous l'avez rappelé, le bois. En fait, on a aussi le bois local chez nous qui est en train de s'organiser, puisque c'est le peuplier en fait, qui est le le matériau bois utilisable en Hauts-de-France en bois local. Donc évidemment, ça va pousser la dynamique. Il faut avoir en tête que le peuplier était plus cher, en fait quasiment 30% il y a juste avant la crise. Alors j'ai envie de dire pas la crise énergétique, hein, mais la crise du Covid. Et depuis la crise du Covid, le peuplier est quasiment à l'identique en termes de coût par rapport en fait au prix des bois autrichiens et nordiques. Donc vous voyez qu'on a une poussée, et puis du coup en fait si vous voulez, les filières locales sont en train de s'organiser pour pouvoir mieux fournir en fait les choses. Après, sur les matériaux biosourcés, en fait les filières sont en train de s'organiser sur les isolants biosourcés comme le chanvre, le lin et la paille. La paille, c'est un matériau qui est facilement disponible. En ce qui concerne le lin et le chanvre, ça nécessite quand même de travailler en fait les productions très en amont, puisque évidemment il faut le temps que ça pousse. Il faut aussi que nos agriculteurs en fait aient un débouché sûr pour qu'ils s'organisent pour produire en fait ce système. Et puis sur le lin, il y a une usine qui s'ouvrira en fait probablement l'année prochaine en fait chez nous en fait à côté de Dunkerque à Bourbourg, qui va produire des briques de lin en fait en lin local, sachant que c'est la moitié de la fibre en fait qui est utilisée.
3: Mais voilà, en tout cas.
4: Je m'excuse, vous m'avez posé la question et je ne vous ai pas complètement répondu. L'objectif du CD2E, en fait, sur les 3 ans à venir, c'est d'amener à des projets concrets de massification de la transition écologique. C'est vraiment que les projets, en fait, se transforment en actions, en fait, réelles et en chantiers durables.
3: On en a évidemment bien besoin dans ce processus de transition. Un grand merci, Frédéric Sel. Je rappelle que vous êtes directrice générale du CD2E, le centre de déploiement de l'éco-transition dans les entreprises et les territoires. Et c'est dans les Hauts-de-France. Un grand merci et à très bientôt dans Les Pionniers de la Ville Durable.
4: Merci beaucoup. Merci de votre interview. À bientôt.
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1: Et j'ai le plaisir aujourd'hui de recevoir Laetitia Boucher. Bonjour Laetitia.
2: Bonjour.
1: Vous êtes responsable développement durable Europe du Sud pour la société Interface. Alors avant d'évoquer avec vous protection de l'environnement, présentez-nous en quelques mots la société Interface, mais surtout ses objectifs, son positionnement national et international.
2: Donc Interface, c'est un fabricant de sols modulaires. Historiquement, on fabriquait des dalles de moquette depuis fort longtemps maintenant.
1: Oui.
2: Et depuis quelques années, on a diversifié. On produit également du caoutchouc et ce qu'on appelle de la LVT, donc du PVC tout simplement.
1: Donc autant au niveau national qu'international.
2: International, hein. Oui, tout à fait. On est présent dans le monde entier. On a 7 usines dans le monde de production et... répartis un petit peu partout sur chaque continent pour en fait pouvoir servir nos clients au plus proche. Notre chiffre d'affaires est de 1,3 milliard de dollars.
1: Oui.
2: Et on est 4500 dans le monde aujourd'hui.
1: Parce que la société initiale est à Atlanta, je crois.
2: C'est ça, exactement.
1: Et vous êtes en nombre de combien? Pardon. En tout cas, sur le domaine national, vous êtes en nombre de combien?
2: En France, on est une quarantaine.
1: Vous êtes une quarantaine, oui. À travailler activement sur ces questions-là, en tout cas.
2: C'est plus la représentation commerciale d'Interface.
1: Très
2: qui
1: bien.
2: Est en France.
1: Alors, pourquoi et comment votre entreprise se positionne et s'engage dans la lutte contre le changement climatique?
2: En fait, c'est une longue histoire d'amour avec Interface, puisque ça a débuté en 1994 avec une question d'un de nos clients qui souhaitait qu'on lui apporte une réponse sur l'environnement. On était absolument incapable. On a perdu le marché à cause de ça.
1: Quel dommage.
2: Exactement. Ouais. Mais du coup, ça a quand même fait réagir le fondateur d'Interface, qui s'appelle Ray Anderson, qui a décidé d'avoir zéro impact sur l'environnement d'ici 2020. Donc à l'époque, c'était quand même
1: un
2: assez
1: sacré
2: rare.
1: Challenge, ouais, bien sûr.
2: Et du coup, il a revu totalement son business model, c'est-à-dire de passer d'un modèle linéaire à un modèle circulaire. Le linéaire, hein, c'est j'extrais, je transforme, je jette. Le modèle circulaire, c'est d'essayer de récupérer toute sa matière en fin de vie et de la réinjecter dans nos produits ou d'autres produits.
1: Les choses ont mis combien de temps à se mettre réellement en place?
2: Au début, on a beaucoup tâtonné.
1: Comme beaucoup d'entreprises qui se posent la même question. Hein.
2: En fait, c'était aussi pour quantifier les efforts qu'on était en train de faire. On ne savait pas forcément à quoi se référer.
1: Oui.
2: Au départ, on a lancé une mission qui s'appelait donc Mission Zéro. Hein, et on a décidé de faire ce qu'ils appelaient War on Waste. Donc, trouver tous les moyens possibles d'éliminer les déchets. Mais ça peut être aussi dans le process de fabrication, dans le process de commande, etc., etc. C'était vraiment comment éviter d'avoir des déperditions, plus que des déchets, parce qu'il y avait des déchets, mais il y a aussi des déperditions d'énergie, de choses comme ça. Donc ça a débuté comme ça, et puis très vite on est arrivé à vouloir mesurer par rapport à notre impact carbone, parce que c'était le plus simple. Donc on a commencé à faire ce qu'on appelle une analyse de cycle de vie de nos produits, c'est-à-dire qu'on est capable de savoir de l'extraction de la matière première jusqu'à la fin de vie du produit, ce que nos produits vont rejeter. Ça, c'était la base. Bien entendu, on a continué à travailler sur différentes innovations qui allaient nous permettre de diminuer cet impact.
1: Oui.
2: Et toujours dans l'idée d'avoir zéro impact d'ici 2020. Il se trouve qu'on a tellement bien réussi qu'en 2016, on s'est dit, waouh, on va l'atteindre. Qu'est-ce qu'on fait derrière?
1: Eh oui, il faut aller encore plus loin.
2: Exactement. Donc, on a décidé de lancer une nouvelle mission en 2016 qui s'appelle Climate Tech Back, dont l'objectif est de devenir une entreprise régénératrice, c'est-à-dire qu'on ne va plus être neutre ou en tout cas faire attention à ne plus faire de mal à l'environnement, mais de devenir positif. Donc, toute la question de savoir comment régénérer notre écosystème, comment faire du bien à notre climat, etc., etc. Donc ça, c'était en 2016. Pour vous donner quelques résultats qu'on a obtenus.
1: Oui, résultats, bien sûr. C'est ce qui nous intéresse le plus, effectivement.
2: Donc depuis 1996, on a réduit nos émissions de CO2 de 96%. Donc je parle pour la partie moquette, parce que les deux autres produits qui sont le LVT et le caoutchouc, ce sont des acquisitions récentes. On n'a pas encore assez de recul, mais on va faire exactement le même travail de toute manière. Donc on a réduit nos émissions de gaz à effet de serre de 96%. 80%. On a réduit aussi l'utilisation de l'eau dans nos process de 82%. Ça, je vous parle au niveau global. Mm-hmm. En Europe, par exemple, notre usine est climatiquement neutre, c'est-à-dire qu'on utilise, par exemple, des énergies renouvelables, que ce soit de l'éolien, du solaire ou même des biogaz pour chauffer nos sous-couches, par exemple. Oui. Et l'empreinte carbone de nos produits, on a réussi à la déminer de 74%.
1: C'est incroyable. Ouais. Comme quoi les choses étaient possibles, il fallait juste trouver la solution.
2: Voilà, exactement. Donc c'est vrai que c'est énorme. Aujourd'hui, on arrive à avoir donc des produits neutres en carbone, c'est-à-dire que les 36% qu'on n'arrive pas aujourd'hui à éviter, que ce soit par la logistique, par exemple, les transports, etc., où on n'a pas encore de solution, on les compense via des programmes de reforestation, d'éolien, etc., etc.
1: Alors, la question qu'on se pose, c'est est-ce que cette prise de conscience climatique a coûté plus cher à l'entreprise ou finalement, vous êtes rentré dans vos frais ?
2: Non, très rapidement, en fait, on a eu des gros retours sur investissement parce que, comme je vous disais, Warren Waste, c'était tous les déchets. Donc, notamment, on a réussi à fabriquer des produits plus performants avec beaucoup moins de matière et garder les performances du produit. Donc ça, c'était vraiment intéressant. Et puis, on a développé, en fait, toute cette mission a développé beaucoup d'innovations. En fait, l'innovation a été menée par ça. Donc, on a notamment développé des produits à ce qu'on appelle un motif aléatoire, c'est-à-dire que vous allez avoir moins de chutes, par exemple, à la pause. Mmh. C'est quand même 50% moins de chutes par rapport à un produit classique. Donc, voilà, c'est plein de petites choses comme ça qui ont fait que ça nous a permis de réduire nos impacts et d'être effectivement rentable.
1: Maintenant que vous allez observer ce qui se passe aussi en Europe, plus particulièrement en Europe du Sud, est-ce que pour vous, il y a des pays qui sont des montreurs d'exemple ?
2: En Europe du Sud, c'est un peu compliqué.
1: Mais oui. Mais est-ce que dans l'Europe tout court, est-ce que pour vous, il y a des pays qui ont sacrément avancé sur ces questions-là avant nous, en France ?
2: Les pays nordiques. Et je trouve qu'en ce moment, l'Angleterre, notamment, entre autres, enfin, excusez-moi, je les inclus pas dans les pays nordiques.
1: Mais, non, mais bien sûr, on a compris.
2: Mais la Grande-Bretagne, en ce moment, je trouve qu'ils prennent beaucoup d'engagement. Il faudra voir si c'est suivi des faits. Mais oui, ça avance. Après, j'ai l'impression qu'en France, on commence quand même à avoir une prise de conscience, surtout après ce qui s'est passé là avec la pandémie. Et on va voir ce qui est annoncé cette semaine. Oui. Normalement, je crois qu'il y a 30 ou 300 milliards, je ne sais plus.
1: Il y a beaucoup d'argent qui vont être mis en... Oui, oui, c'est ça. Effectivement.
2: Qui vont être réservés à l'écologie. Donc ça va être intéressant de suivre.
1: En espérant que les actions suivent derrière. Exactement. Et qu'il y ait des prises de conscience soient montreurs d'exemple, en tout cas. Exactement. Quel conseil vous donneriez, vous, à une entreprise qui se pose la même question, qui est celle d'agir pour le climat ? Est-ce qu'il faut, selon vous, changer son modèle d'affaires pour s'investir dans ce champ important ?
2: Je pense que oui, il faut vraiment revoir l'intégralité de sa chaîne de valeur, c'est-à-dire que voir à partir du moment de l'extraction de la matière première, ou en tout cas auprès de ses fournisseurs, aussi les inciter, parce que nous, on n'a pas réussi tout seul, hein, on a aussi embarqué tout le monde avec nous, et c'est grâce aussi à nos fournisseurs.
1: Vous avez eu besoin des autres, en fait, hein, pour avancer.
2: Qu'on a réussi à changer les choses. Et je pense que nous, en tout cas, ce qu'on a fait, c'était de se fixer un objectif hyper ambitieux, comme le nouveau, hein, puisqu'on se fixe d'avoir un impact carbone négatif d'ici 2040. Il y a quelques entreprises qui sont en train d'annoncer la même chose, notamment Microsoft ces derniers temps.
1: Oui, bah écoutez, voilà. On verra qui va arriver à la ligne d'arrivée pour les autres.
2: J'aurais-il qu'il y a des engagements qui sont pris. Et puis c'est intéressant de voir qu'il y en a d'autres qui se lancent dans l'histoire. En tout cas, voilà, nous, c'était vraiment ça. On voulait aller décrocher la Lune. On pensait que ce serait irréalisable. Il y a plusieurs personnes qui ont pensé qu'on était fous. Certains employés, d'ailleurs. Et puis finalement, en fait, c'est ces objectifs très ambitieux qui nous ont permis d'avancer, de tout faire pour y arriver. Y arriver.
1: Et vous êtes clairement montreur d'exemple aujourd'hui, en matière justement de développement durable et d'engagement climatique. Si on a envie d'aller voir un petit peu ce que vous faites et comment est-ce que vous travaillez sur ces questions-là, il y a un site internet, je suppose, d'Interface.
2: Oui. Il y a un site internet, en fait, depuis... Cette année, on publie, entre autres, nos chiffres sur le scope 3. En fait, c'est vos émissions CO2, donc scope 1, 2 et 3. Aujourd'hui, on est capable de tout donner, parce qu'on est vraiment extrêmement transparent, justement, vu qu'on sert souvent d'exemple. Et c'est consultable sur le site internet www.interface.com.
1: Eh bien, écoutez, tout ça a été très clair. Merci pour vos engagements, en tout cas, au sein d'Interface. Merci d'avoir été avec nous, Laetitia Boucher, responsable développement durable Europe du Sud pour la société Interface. Merci encore.
2: Merci à vous.
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1: Et c'est parti pour cet après-midi, pour la première journée du Propel by MIPIM, Radio Immo en direct du 104, pour vous faire vivre cet événement jusqu'à demain soir. Ensuite, on se donnera rendez-vous à la scène musicale pour le MIPIM Urban Forum. En attendant, on est là, on est bien là. On va parler, on va sortir un petit peu de la tech, et encore, peut-être pas tout à fait. On va parler construction durable avec mon premier invité de l'après-midi, c'est Marc Campesi. Bonjour.
2: Bonjour.
1: Vous êtes le dirigeant de Diagonal Concept et vous êtes un peu un pionnier de la ville durable, on va le dire. Qu'est-ce qu'on fait chez Diagonal Concept ?
2: Eh bien, chez Diagonal Concept, on essaye de s'aventurer là où d'autres n'osent pas aller. Donc on expérimente et puis on expérimente des choses efficientes, c'est-à-dire qu'on va aussi faire beaucoup de prospective et de recherche pour essayer d'imaginer ce que seront les bâtiments de demain. Mais on les construit aussi, on les réhabilite surtout, puisque c'est plutôt notre cheval de bataille, la rénovation en priorité.
1: La rénovation énergétique.

0: énergétique qui est au cœur des sujets.
1: Voilà, qui est au cœur des sujets. Alors, la rénovation énergétique, c'est l'un des aspects, et on reviendra dessus, puisqu'on a une approche plus globale, et on ne peut pas se contenter de faire un focus uniquement sur l'énergie et occulter tous les autres aspects du bâtiment durable.
0: Alors, on va en parler dans quelques instants. Juste avant, j'aimerais savoir comment vous en êtes arrivé à vous intéresser, avec votre entreprise, à ces questions de développement durable.
1: Bien écoutez, sont souvent des histoires de rencontres, ça remonte bien une quinzaine d'années, donc je travaillais sur des réflexions autour de, du développement durable avec des chercheurs, et puis on savait à cette époque le bâtiment était encore loin de ses préoccupations, on se demandait comment incrémenter cette notion de durabilité dans les projets immobiliers. Donc ça a été un long parcours, et puis aussi j'ai eu des enfants, et quand je les regarde droit dans les yeux, je ne peux pas me voiler la face en disant « après moi le déluge ». Donc ça a été le deuxième élément moteur de mes choix.
0: Chez Diagonal Concept, on s'engage dans la construction durable en utilisant ce qu'on appelle l'approche systémique. Qu'est-ce que c'est que cette chose ?
1: Ouh là là, c'est un grand mot. Hein. Donc, c'est ce que je vous disais tout à l'heure, en préalable à cet entretien, cet échange. Aujourd'hui, on focus beaucoup sur les problématiques, et tant mieux, de carbone et d'énergie, mais il ne faut pas oublier les autres aspects. On est dans la démarche bâtiment durable, il ne faut pas oublier les aspects économiques et les aspects sociaux. Donc c'est ce que nous avons développé, une méthode qui nous permet d'être le plus exhaustif possible et de ne pas continuer à être hyper spécialisé. Je pense que c'est un danger, on peut pas, c'est comme un ouvrage avec plusieurs piliers, si on coupe l'un des piliers, l'ensemble de l'ouvrage s'effondre. C'est pour ce faire que nous avons développé une méthodologie qui verra le jour sous forme d'une publication en 2021 en partenariat avec des universités, des chercheurs, qui sera une méthodologie accessible au plus grand nombre et pas un ouvrage difficile d'accès. Voilà.
0: L'un des exemples concrets de cette approche systémique, c'est l'éco-rénovation du siège de KTR France. KTR, c'est un industriel allemand, je crois bien, et vous vous êtes occupé de leur bureau en France.
1: Voilà, donc KTR souhaitait acheter des locaux, et donc ces locaux étaient, les locaux qu'ils ont retenus étaient, c'était une épave thermique des années 70, une espèce de cabane en tôle, et ils nous ont demandé d'être très vigilants quant à la qualité de vie au travail des collaborateurs, et je leur ai proposé d'avoir une approche plus large spectre, en prenant en considération des choses qui a priori ne les préoccupaient pas, comme la biodiversité, comme la démarche bâtiment bas carbone, énergie positive.
0: Et, c'est bien la preuve que ce n'est pas incompatible.
1: Ah non, c'est pas du tout incompatible. Donc, on a mis la barre un petit peu haut. Les dirigeants du groupe en Allemagne nous ont immédiatement suivis. On leur a proposé de faire le premier bâtiment tertiaire à énergie positive en France, avec du stockage d'énergie, etc. Et puis, malgré le léger surcoût, qui était d'une 10 à 12%, ils nous ont suivis sans hésiter, et on les remercie grandement chaque jour de les avoir fait confiance, parce que les résultats sont aujourd'hui mesurés, puisque c'est au-delà d'être un bâtiment performant, c'est un bâtiment qu'on a accessoirisé. On interroge à la fois les occupants pour avoir leur ressenti, puisque c'est quand même le ressenti des occupants qui prime, et puis on a mesuré la performance en termes de qualité de l'air, de production d'énergie, et aujourd'hui on a un bâtiment qui est juste incroyable, qui cet été avait un gain de température de 17 degrés en période de canicule. On passait de 40 à 23 degrés dans le bâtiment, tout ça sans économiser, sans consommer la moindre énergie, et au contraire en restant à énergie positive. Donc le bâtiment,
0: c'est-à-dire qu'il fabrique de l'énergie plus qu'il n'en consomme.
1: Beaucoup plus, oui, puisqu'on était sur un facteur 2, on consommait 1, on produisait 2, ce qui est tout à fait exceptionnel, et tout ça sans production de carbone, dans une démarche vertueuse, et surtout en préservant la qualité de l'air à l'intérieur des locaux, qui est un sujet un peu d'actualité.
0: Ça a l'air presque futuriste, dit comme ça.
1: Écoutez, on n'avait pas cette ambition au début, mais on s'aperçoit quand même que là, les résultats sont au-delà de nos espérances, ce qui n'est pas toujours le cas dans les bâtiments qu'on peut voir au travers des médias, hein, où il y a les effets d'annonce, etc. Là, on était quand même plein d'humilité. On a mesuré et les résultats sont là aujourd'hui, ils sont publics. On va les diffuser au travers de probablement de Construction 21, même sûrement au travers de Construction 21. Et les courbes, les chiffres, voilà, c'est tout simple, c'est mesuré. Et la satisfaction des utilisateurs qui aujourd'hui utilisent leur jardin potager en permaculture témoigne aussi du bien-être d'être dans ces lieux, parce que c'est ce qui nous importait avant tout, quoi.
0: C'est ça l'un des arguments que vous pourriez utiliser pour convaincre un chef d'entreprise comme vous qui hésite un peu à se lancer dans la construction durable, la satisfaction ?
1: Eh ben, écoutez, je crois que la première des choses, c'est un, la satisfaction des usagers, et puis je rajouterais quand même l'éthique. Il faut qu'il y ait des valeurs et que tout ceci ait du sens. On ne peut pas se contenter, parce qu'on peut leur amener un gros gâteau, ils seront satisfaits, hein, avec plein de gourmandises, mais ce n'est pas ça l'idée. Hein. L'idée, c'est qu'ils se sentent bien, que leur système cognitif soit optimisé grâce à l'environnement. Et puis, je pense que la priorité est vraiment dans la mesure de satisfaction des usagers et, encore une fois, dans l'éthique de la démarche. Puisque aujourd'hui, il y a une vraie attente de plus en plus qui est exponentielle, d'attente de sens dans tout ce qu'on fait, quoi.
0: Merci Marc Campesi.

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1: Bonjour à tous. Alors que l'incendie qui s'est déclaré mercredi au nord du bassin d'Arcachon a désormais atteint la commune de Lège-Cap-Ferré, ce jeudi, un sapeur-pompier a été blessé lors de l'explosion d'une bonbonne de gaz dans une maison en flammes. Il a été pris en charge par les secours. Le feu a déjà parcouru plus de 4800 hectares et près de 20 000 personnes ont déjà été évacuées, selon la préfecture de Gironde. Le maire Philippe de Bonneville précise que l'accès à la presqu'île est désormais interdit, que ce soit par voie terrestre ou maritime, et ce donc jusqu'à nouvel ordre. La procureure de Paris Laure Becquiot a déclaré dans un communiqué ce mercredi que la mort de Daniel Sciad, soupçonné d'avoir présenté au pédocriminel Jeffrey Epstein certaines de ses victimes, ne mettait pas fin à l'enquête cadre ouverte en février 2026 en France pour traite des êtres humains en bande organisée et association de malfaiteurs. Son décès constaté lundi soir à son domicile à Colombes dans les Hauts-de-Seine entraîne en revanche l'extinction de l'action publique le concernant, alors qu'il était visé par les plaintes de 5 femmes, dont certaines pour viol. La circonstance aggravante de racisme a été retenue contre l'ensemble des mises en examen pour le meurtre de Thomas Perrotto dans le village de Crépol dans la Drôme en novembre 2023. Les juges d'instruction ont ajouté cette qualification après avoir reçu des observations de certaines parties civiles qui regrettaient que des témoignages faisant état de propos hostiles aux Blancs à la fin du bal du village n'aient pas été pris en compte. Les juges d'instruction ont estimé que les faits avaient été commis en raison de l'appartenance de la victime ou de sa non-appartenance vraie ou supposée à une prétendue race, ethnie, nation ou religion déterminée. En l'espèce, la race blanche et la nation française. C'est ce que précise une source proche du dossier. Un laboratoire de cocaïne était implanté dans un quartier pavillonnaire du Perreux-sur-Marne, dans le Val-de-Marne, dans un appartement loué sur Airbnb. Grâce à un informateur, les policiers ont mis le logement sous surveillance. Le 14 juillet dernier, ils ont interpellé les deux occupants alors qu'ils s'apprêtaient à déménager. Très bonne journée à tous.
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2: C'est le premier épisode de Première Pierre, la nouvelle série à suivre sur Bâti Radio. François-Xavier Monaco, bonjour.
4: Bonjour.
2: Vous êtes directeur chez Visea, donc une entreprise qui, depuis 2006, influence les projets pour que la ville soit plus durable. C'est bien ça ?
4: C'est ça, nous sommes là pour sauver la planète.
2: Sauver la planète, tout un projet.
4: Tout un projet que j'explique à beaucoup de gens et les gens qui arrivent chez nous. Alors, dans notre métier, la première pierre, c'est quand même le moment un peu où on partage tout un temps de conception, un travail qui a été fait ensemble et qu'on va partager et qu'on va arriver d'un seul coup sur un chantier, mettre cette première pierre et dire ça y est, ça démarre, notre projet arrive au bout. Donc là, on est dans la première pierre. Donc c'est assez intéressant parce qu'on est en train de construire aussi un petit truc qui va faire que d'autres gens derrière nous pourront construire le mur et faire en sorte que des sujets de développement durable pour eux se prennent en compte. Donc c'est ça qui est assez sympa, c'est de poser cette première pierre, se dire voilà, on œuvre sur un sujet de développement durable pour d'autres. En fait, si on veut faire en sorte que les futures générations puisse avoir une planète, si Visea est tout seul, Visea fera pas grand chose, quoi. Moi, j'avais un grand-père boucher qui a eu une expérience industrielle sur laquelle enfin, qui est assez intéressante parce que lui, il a développé le Magimix et du coup, ça donne un esprit dans la famille assez spécial. Et l'innovation, le développement fait partie un peu de nos gènes. Mais au départ, il est boucher, donc il a pas du tout une formation scientifique. Après, j'ai des parents libraires. Les parents libraires, c'est pas des particulièrement des gens scientifiques. Mais par contre, j'arrive à une génération dans les années 80-90 où la filière scientifique, c'est la filière quand on a un enfant qui va bien à l'école. Bah, en fait, on lui explique qu'il doit être scientifique parce que c'est bien. Voilà. Et du coup, j'ai fait cette filière scientifique, alors qui moi me plaisait bien parce que j'adore démonter des vélos, j'adore bricoler et tout ça. Et donc, du coup, s'en est suivi. Un cheminement où finalement bah, dans la filière scientifique la façon la plus simple d'avoir accès à des sujets sympathiques c'est quand même la classe préparatoire, puis après c'est les écoles d'ingénieurs. Moi j'ai eu la chance de rencontrer l'université technologique de Compiègne, donc l'UTC, qui est une école très ouverte où j'ai appris beaucoup de choses, voilà, et c'est ça qui a formé ma culture technique.
5: Une culture technique et donc un grand-père innovateur, créateur. Qu'est-ce qu'il a créé alors ?
4: Alors le Magimix, c'est un mixeur. C'est le premier mixeur en fait pour les personnes chez eux. C'est-à-dire qu'en fait, il existait des mixeurs pour les restaurants parce qu'il avait travaillé un petit peu après sa boucherie dans un diffuseur de machines pour les restaurants. Mais il n'existait pas en fait de machine pour les personnes individuelles. Et en fait, je crois que c'est dans les années 60, hein, et d'un seul coup, il crée le Magimix. Donc c'est la révolution, un peu la révolution industrielle. Hein. On est dans cette période où on commence à produire des choses de façon peut-être même insensée. Aujourd'hui, on voit notre économie où on a des produits peut-être qui, pour certains, nous servent à rien, mais on est très très content de les avoir. Et peut-être qu'on aurait pu ne pas avoir besoin du Magimix. Mais enfin, c'est quand même plutôt sympa de pas avoir à mixer à la main toutes ces carottes, enfin, ou faire ses purées, voilà. Et donc, c'est le premier objet qui existe comme ça et qui est développé sur le marché français, qui va se vendre à l'international. Donc, il est Oscar de l'exportation, je crois, en 76. Donc, c'est un élément assez marquant. À l'époque où on n'allait pas tellement dans les pays étrangers, mon grand-père, il avait été aux États-Unis, il avait fait des foires, il avait une filiale de gens qui étaient intéressés sur ces sujets-là là-bas. Donc c'est toute une culture en fait de l'innovation et je me souviens à 18 ans, il me faisait déposer des brevets, voilà. Et donc il m'emmenait à l'INPI pour aller déposer des brevets. Donc je sais pas s'il y a beaucoup de gens qui ont développé à 18 ans des brevets et les ont posés à l'INPI, mais faire cette recherche. Parce qu'à l'époque, c'était pas informatisé tout ça, hein. Donc on allait dans des grands classeurs voir ce qui avait été déposé, et voilà. Donc c'est ça que j'ai appris effectivement dans la culture peut-être d'ingénierie, qui pour moi est assez importante, parce qu'en fait c'est aussi, si on pourra en discuter, mais le développement durable, c'est bien dans le concept, mais c'est quand même mieux si on arrive à l'appliquer, et du coup ça demande d'être très opérationnel, et du coup cette culture d'ingénierie, elle m'aide beaucoup moi aujourd'hui.
5: Alors, petit flashback, on retourne sur les années universitaires, en tout cas en prépa, à l'UTC de Compiègne. Vous avez un petit coup de cœur pour l'aspect design dans cette formation.
4: Alors en fait, l'aspect design, c'est et la façon dont on développe les produits. Moi, ce qui m'intéresse, hein, c'est dans la si on reprend cette histoire et on se repose cette question, effectivement, du produit grand public, hein, que pour le coup, le Magimix est un produit grand public. Et donc, c'est aussi intéressant de se rendre compte qu'on va travailler pour plus qu'une seule personne. Et donc, en fait, on est obligé aussi d'encapsuler ça dans un design de produit. Et c'est vrai que l'UTC a une richesse assez particulière, c'est qu'en fait quand on rentre à l'UTC, on sait qu'on va être ingénieur à la fin, mais en fait le cursus qu'on va pouvoir faire à l'UTC est extrêmement varié. Et même dans les variations proposées par l'UTC, on peut même avoir en plus des filières libres. Et donc ça encore plus libre, voilà. Donc quelqu'un qui va rentrer dans des écoles de ce type, il y a plusieurs écoles en France, hein, qui sont comme ça, parce qu'il faut aussi dire aux gens que les écoles d'ingénieurs, c'est pas forcément des lignes droites, on peut faire beaucoup de choses différentes. Et donc à l'UTC, le design par exemple est un élément extrêmement important dans certaines filières, parce qu'il va être utilisé dans l'automobile, parce qu'il va être utilisé dans le développement de produits. Et moi, ce qui m'intéressait, c'est justement pouvoir développer ces produits, et j'ai commencé ma carrière professionnelle d'ailleurs en développement des cuisinières, parce que c'est le mix entre la trempe des matériaux, la résistance des matériaux, voilà. Donc moi, je suis ingénieur mécanicien, bon, il y a beaucoup de sujets techniques, Et puis il y a ce côté design aussi, d'innovation et de développement d'un produit. Et le design, c'est pas juste physique, hein, ça peut être le design de service, hein, donc c'est aussi imaginer rendre service en fait à des gens. En fait, toute cette période, c'est une période où moi j'ai appris énormément techniquement. Donc on revient à cette formation scientifique, cette formation d'innovation, de pas avoir peur dans l'innovation, de pas se poser de questions sur le fait que tout est possible et qu'on peut aller faire des choses. Et ce qui est intéressant, c'est qu'en fait, avec ce bagage-là, ben on peut se permettre beaucoup de choses. Après, moi j'ai une formation d'ingénieur mécanicien. Aujourd'hui, en France, quand on est ingénieur mécanicien, bah, en fait, on est plutôt là pour inventer des voitures, pour créer des avions, créer des trains. Et puis, une partie industrielle française assez forte, hein, c'est les armes et le nucléaire, voilà, qui sont des sujets qui, moi, n'ont pas tellement de sens pour moi. Voilà. Il y a beaucoup d'éléments dans l'ingénierie mécanique, hein, qui sont malheureusement des sujets sur lesquels on se pose des questions aujourd'hui. Est-ce que ça vaut le coup d'avoir des voitures, que tout le monde ait une voiture? Est-ce que c'est intéressant? Est-ce qu'on peut continuer à voyager en avion? Est-ce que ça a du sens de fabriquer des armes pour qu'on les vende à la Russie, pour que derrière elle envoie des chars en Ukraine? Donc c'est des questions, moi, qui sont des questions qui sont à un moment donné venues dans mon cursus, quoi. J'ai eu la chance de rencontrer des gens particulièrement dans une société, hein, qui m'a accueilli pendant 8 ans, avec des gens qui m'ont beaucoup appris, et je peux en profiter pour les saluer et les remercier. Et en fait, toute cette ingénierie avec qui j'ai travaillé, malheureusement, avait beaucoup de sujets qui étaient en lien avec les armes, avec les avions et tout ça. Et donc j'ai dû quitter cette société au bout de 8 ans, parce qu'à un moment donné, c'était plus possible.
5: Comment vous l'avez formalisé auprès de votre direction, ça?
4: Alors, ces gens-là savaient très bien déjà que pour moi, fabriquer des armes, c'était pas un objectif de vie, voilà. Et que ben, il y avait des éléments différents qu'on pouvait imaginer. Et donc dans cette ingénierie-là, à un moment donné, je leur ai proposé d'aller voir des sujets plus intéressants, développer des énergies renouvelables, essayer de travailler sur ces sujets-là. C'est pas un pari industriel qu'on a fait à l'époque, voilà. Et donc à un moment donné, moi j'ai dit, bah écoutez, je m'en vais. Après, c'est intéressant.
5: Je m'en vais parce que je ne peux plus, ou qu'est-ce que vous avez?
4: Parce qu'en fait, il y a eu à un moment donné, je m'en vais parce que à un moment donné, on est allé faire des choses où moi j'étais pas du tout raccord. Enfin, on a fait un projet, ça c'est dans les équipes du pôle que dont je m'occupais, il y avait un projet qui était de fabriquer un système qui permet de sortir une mitrailleuse d'un hélicoptère. Une mitrailleuse de 12-7. Alors ceux qui savent ce que c'est qu'une 12-7, c'est des balles qui font la taille d'un petit doigt. Et donc j'imaginais cette mitrailleuse sortir d'un hélicoptère pour tirer sur des enfants en rasant des villages. Et en fait, il y a un moment donné, il y a des gens qui sont raccord avec ça, qui disent c'est la paix, on va protéger la paix. Moi, je suis pas d'accord, en fait, pour qu'on continue à fabriquer des armes, et je suis pas d'accord pour qu'on continue à avoir cette vision en se disant que c'est important.
5: Voilà. Alors, peut-être qu'on met le doigt ici sur le moment de bascule.
4: Mon moment de basculement, c'est le moment, en tout cas, c'est le moment où on peut repérer, moi, dans ma vie professionnelle, où à un moment donné, il y a un stop, où on dit, bah non, en fait, moi, j'allais avoir 3 enfants, hein. Je voyais pas bien l'intérêt de fabriquer des armes. Voilà. Donc, je pense que chacun a besoin de sens dans sa vie. D'ailleurs, les nouvelles générations sont sans doute plus aguerrées que nous sur ces sujets-là. Nous, si on revient dans cette culture d'ingénierie, où moi j'arrive école d'ingénieur, enfin classe préparatoire, école d'ingénieur, et puis je me retrouve à fabriquer des grands systèmes. Aujourd'hui, un jeune, quand il sort de l'école, en fait, il a déjà fait le choix d'un certain nombre de choses. Donc, c'est un peu la grosse différence entre ces nouvelles générations et nous, c'est qu'en fait, ils ont besoin de plus de sens. Bon, là, ceux qui arrivent ont en plus vécu le Covid, donc ils savent que c'est encore plus important. Voilà, donc le sens est un élément extrêmement important. C'est ce qui fait qu'aujourd'hui aussi, nous, le recrutement chez nous, c'est pas un problème, parce qu'en fait, les gens chez nous viennent sans aucune difficulté. Et j'en discutais avec des gens qui travaillent dans d'autres métiers il y a peu de temps. Bah pour eux, même recruter des débutants en ce moment, c'est compliqué, alors que nous, c'est pas compliqué du tout. Parce que les gens ont envie de sens. Et effectivement, ce sens, c'est avant de construire cette première pierre, c'est essayer de redonner du sens. Et ce sens, c'est à un moment donné se dire, ben voilà, qu'est-ce que je veux faire? J'ai 3 enfants, qu'est-ce que je veux leur apporter et qu'est-ce que je veux pouvoir laisser en fait à la planète. Alors maintenant, ils sont grands. Hein. Maintenant, ils ont 18 ans, 21 et la petite a 16 ans. La dernière grande à 16 ans, mais à l'époque, quand j'ai construit Visera, elle avait 1 an. Voilà. Donc c'est un moment où en fait, moi j'avais des enfants très jeunes et j'avais envie de faire en sorte que ce que je fasse soit utile pour eux, parce qu'en fait, nous on n'est que de passage. Hein. Moi, si j'ai un élément qui est extrêmement important, c'est qu'en fait, c'est sympa autant qu'à faire s'éclater quand on est là, mais après aussi laisser aux autres. La chance d'avoir des éléments bien sur notre planète. Et donc, c'est le sens que j'ai essayé de donner à ma vie. Parce qu'à un moment donné, je me suis posé la question de ce que je savais faire. Bon, voilà, j'étais ingénieur, donc l'innovation, ça me parlait. On a beaucoup de gens aujourd'hui qui font des réunions, d'ailleurs qui arrivent en réunion parce que c'est marqué dans leur agenda, généralement Outlook. Et donc ils viennent à la réunion, ils savent pour certains pas trop ce qu'ils font là, ils ont pour d'autres des objectifs à défendre, souvent économiques, et puis pour très peu d'entre eux finalement ils sont là pour du sens, voilà, donner du sens. On se rend compte que les équipes, quand l'ensemble de la chaîne d'une équipe est motivé, il va se bouger et justement donne du sens à ce qu'ils font, quand il y a un élu, des services... Enfin, des architectes urbanistes, des équipes de bureaux d'études qui sont tous motivés, ben en fait on arrive à faire des super projets. Voilà. Et parce qu'en fait ces gens-là ont du sens dans leurs projets. Et donc c'est vrai que quand on arrive dans des réunions où les gens sont coincés parce que en fait ils ont un problème économique et qu'ils savent pas, qu'ils défendent en fait des intérêts plutôt que donner du sens à ce qu'ils font, ben on arrive à des moments où c'est juste on perd notre temps. Et donc c'est vrai qu'il m'arrive par moments de couper des réunions en disant, ben en rappelant, et ça m'est arrivé il y a pas très longtemps. À Lyon, en disant ben non, en fait, là vous voulez pas sur ce projet intégrer une géothermie sur nappe plutôt que mettre des packs RR sur vos commerces, ben en fait je ne suis pas d'accord et ça n'a pas de sens. Est-ce qu'il y a quelqu'un dans la salle qui est capable de lever la main en disant ben en fait je ne vais pas dépenser 400 000 euros que je sais très très bien financé par des banques, puisque aujourd'hui le développement durable est quand même très finançable. Je vais lever la main en disant, ben en fait, moi, les futures générations, ça m'intéresse pas. L'îlot de chaleur urbain, c'est pas mon problème. Le confort des futurs habitants, c'est pas mon problème. Il y a un moment donné, ça, je pense que c'est bien aussi qu'on le repose. Ça demande une grosse expérience, une expertise. C'est-à-dire qu'en fait, quand on sort de l'école, on a une expertise technique. Voilà, il faut après être sûr que ça marche. Cette géothermie sur nappe, si je savais pas qu'elle marchait, je pourrais pas la proposer comme ça. Si j'étais pas convaincu qu'il y avait du sens et qu'on ne pouvait pas laisser une planète, enfin dans l'état dans lequel elle va arriver, je ne pourrais pas le faire. Et il m'est arrivé quand j'ai commencé Visera des situations où j'ai un maire qui m'a expliqué que Monsieur Monaco, vous êtes bien gentil, mais moi quand je monte sur un vélo, je tombe, donc je vais pas faire des pistes cyclables. Voilà. Bah, il y a 15 ans, j'ai pas osé lui répondre. Ce serait aujourd'hui, je saurais lui répondre en lui disant que il y a beaucoup de gens qui font du vélo, que lui, ça lui ferait du bien pour son cœur et que sans doute il y a beaucoup de choses à imaginer dans sa ville autrement que ce qu'il imagine aujourd'hui.
5: De l'aplomb, peut-être, depuis quelque chose de plus construit, une vision affinée, une assurance peut-être aussi. Et chez Visera, aujourd'hui, un leitmotiv fort que vous annoncez d'entrée, dès qu'on arrive en entretien de recrutement.
4: Alors, c'est même avant de les acquérir, c'est quand on les recrute, on leur dit, si tu viens chez nous, c'est pour sauver la planète. Je dédramatise tout de suite, hein. Nous n'allons pas sauver la planète. La question, c'est la planète qu'on a, dont on a besoin pour vivre. Et pas particulièrement en France, parce que nous sommes pas les plus mal lotis. D'autres pays souffriront bien avant nous. du coup, on revient à cette question du sens. Nous, c'est important aussi que les gens qui viennent chez nous soient des gens qui aient envie, en fait, de sauver la planète. Parce que s'ils n'ont pas envie, en fait, ils n'ont rien à faire chez nous. Et s'ils n'ont pas envie, on leur donnerait accès, en fait, à des projets et qui rateraient. Et en fait, le fait d'en avoir envie, le fait de l'assumer et le fait de leur dire, ça les décoince un peu, quoi. C'est-à-dire que le premier jour, quand ils arrivent et qu'ils ont en face d'eux quelqu'un qui va essayer de rendre un projet terne et un projet qui va consommer de l'énergie ou voilà qui va abîmer la planète entre guillemets, et ben il va pouvoir dire bah en fait moi mon président il a dit que en fait on était là pour sauver la planète donc je vais me battre. Et d'ailleurs la première formation qu'on leur fait c'est une formation de prise de parole en public pour qu'ils se sentent plus à l'aise et qu'ils puissent poser les deux pieds sur le sol et dire bah en fait moi je suis pas d'accord. Et donc mes collègues je leur demande de dire moi je suis pas d'accord parce qu'en fait je leur demande de faire en sorte qu'ils construisent avec nous le mur. Enfin on a fait la première pierre, ils sont là pour construire les autres pierres hein. Entre autres hein, c'est pas que eux, mais en tout cas ils sont là pour construire les autres pierres.
5: Et je suis allé les inviter aujourd'hui pour qu'ils parlent de leurs pierres.
4: On aurait pu les inviter autour de nous, on aurait pu en tout cas on pourrait leur poser la question de témoignage de comment ils vivent ça hein. Mais je crois qu'effectivement ils ont conscience qu'on est là pour avoir du sens et que en fait eux ils doivent résoudre un certain nombre de sujets.
5: On peut dire que, quelque part, vous êtes un entrepreneur mentor, peut-être, ou peut-être que vous préférez accompagnateur.
4: Alors, moi, je suis plutôt un accompagnateur. Voilà, je crois beaucoup dans le développement personnel des gens et dans le fait que les gens vont apporter quelque chose que je n'ai pas moi. Et j'ai d'ailleurs des collaborateurs qui sont beaucoup plus forts que moi sur plein de sujets. On devait avoir 2 ans d'existence, hein, on travaillait sur des bâtiments et il y a une stagiaire hein, qui arrive et qui dit mais en fait c'est bien de faire de la qualité environnementale mais on devrait aller à l'échelle urbaine et en fait elle a construit après notre travail sur l'échelle urbaine où aujourd'hui on est sans doute les plus connus, hein, c'est effectivement notre capacité à intégrer le développement durable dans des projets urbains. Voilà, moi je l'ai accompagnée et justement je lui ai donné une place, on l'a écoutée, elle nous a apporté en fait beaucoup dans le cheminement intellectuel qui nous permettait de sauver la planète.
5: Elle a su, cette stagiaire, être force de proposition, comme les Visea, hein, d'une manière globale dans sa démarche. Donc sa démarche justement, c'est le développement durable dans la construction de la ville, donc c'est tout un projet. Comment vous pourriez concrètement l'expliquer à quelqu'un qui ne connaît pas?
4: Alors le mot développement durable, en même temps, il y a pas très longtemps, j'étais à une réunion où effectivement on s'est posé cette question. Je me demande s'il faut pas qu'on change cette baseline en disant bah on est juste là pour la planète quoi. C'est une question que je vais soumettre à mes collègues. Notre travail chez Visea, c'est effectivement de donner des solutions à l'ensemble des acteurs qui vont inventer la ville de demain pour faire en sorte qu'en fait on puisse avoir des villes, que ce soit des villes confortables, que ce soit des villes qui consomment pas de ressources, que ce soit des villes qui protègent notre avenir. Voilà. Donc ça c'est extrêmement important. Donc on a un travail à l'échelle bâtiment, on a un travail à l'échelle urbaine, un travail au niveau de la politique publique territoriale hein, puisque tout commence aussi par là hein, c'est-à-dire qu'en fait aujourd'hui on travaille sur le PLU de la ville de Paris et en fait le PLU va se décliner dans des opérations de l'urbanisme va se décliner à l'échelle de bâti où on va avoir un certain nombre d'exigences qui vont permettre d'intégrer justement cette protection ou en tout cas cette capacité à vivre en société dans des villes qui sont confortables et qui sont durables pour l'avenir. Voilà.
5: Et une mission assez proche de la sensibilisation, vulgarisation ou peut-être
4: Notre métier commence par ça. D'ailleurs, enfin, nous on travaille aussi sur des sujets très forts comme la mobilité et la transition environnementale des entreprises. Ce sont des métiers où, en fait, on est obligé d'abord expliquer. Enfin, ça fait partie. Je pense que dans notre travail, on va dire 20% de notre travail, c'est expliquer. On parlait tout à l'heure de ces gens qui sont encore un peu sceptiques. Oui, il y a des gens sceptiques. Bien sûr, il y a des gens sceptiques. Il faut leur expliquer les choses. Il faut redire les choses et avec cette conviction, en posant bien ses pieds sur le sol, en étant sûr que on est utile et que voilà, il y a pas d'erreur dans ce qu'on fait. Faut expliquer ces 20%. Après, il faut construire. Et après, il faut mettre en place. Et ce qui est très important pour nous, chez Visea, en tout cas, c'est d'arriver à mettre en place. Parce qu'en fait, ok, il faut convaincre pour arriver après à mettre en place. Mais après, il faut savoir mettre en place. Et c'est la grosse difficulté. C'est-à-dire qu'en fait, on n'a pas aujourd'hui de baguette magique pour sauver la planète. On a une baguette magique pour arrêter des réunions disant bah non, en fait là on se trompe, donnons un autre sens à notre opération et faisons en sorte que ensemble on soit fiers de ce qu'on fait et quand à la fin on puisse dire bah voilà, on a réussi quelque chose qui a du sens, en tout cas nos enfants seront contents qu'on ait fait ça.
5: Et oser franchir le cap, donc c'est quelque chose que vous faites seul dans votre démarche d'entrepreneur, que vous faites avec Visea, donc ensemble. Est-ce qu'on peut dire que parfois il y a des moments de doute malgré tout ?
4: Alors il y a de moins en moins de moments de doute. Enfin, toute entreprise a ses moments compliqués. Il faut être capable de se sublimer. Tous ceux qui ont vécu le Covid le 15 mars 2020 et qui étaient chefs d'entreprise, je pense que le doute c'était à 9h du matin était là, à 15h peut-être un peu moins là. Voilà. Ce qui est sûr, c'est que le doute sur le sens aujourd'hui, je crois qu'on l'a plus du tout. Et d'ailleurs, nous on a un comité de décision dès qu'on a des projets un peu ambigus. On a un comité métier qui est là pour dire bah non, en fait, on fait pas ce projet-là parce qu'en fait, ça n'a pas de sens. Donc ça nous arrive de plus en plus de refuser des projets. C'est plus facile parce qu'on est connu et qu'on a la capacité de pouvoir dire non. Hein. Enfin, c'est pas donné à tout le monde. Mais du coup, il n'y a pas de doute, non. Je crois pas qu'il y ait des doutes. Après, il y a des doutes sur comment on fait, comment on s'organise, comment on vit ensemble au niveau de Visea pour faire bien notre métier, parce que ça demande de l'engagement, parce que c'est compliqué, parce que voilà, on développe beaucoup de choses. Voilà.
5: Vous n'avez pas de doute apparemment, ou peu de doute, ou vous savez les affronter. Qu'est-ce qu'on peut dire aux auditeurs qui nous écoutent et qui ont une idée, mais qui n'osent pas franchir le cap, ou qui sont peut-être sur ce moment de bascule, mais qui n'osent pas chuter pour mieux se relever? Qu'est-ce qu'on peut leur dire?
4: Si on devait conseiller des gens qui se posent cette question, parce qu'en fait, effectivement, on est dans un temps où beaucoup de gens se posent cette question de savoir, on est post-Covid, il y a des gens qui se sont rendus compte que ben voilà, il y a des choses à faire. Moi, je le dis souvent quand je suis dans des réunions avec beaucoup de gens, je leur dis, en fait, vous êtes ultra puissants. Et ça, c'est pour moi, c'est un élément extrêmement fort. C'est ultra puissant. Enfin, moi, je pourrais être en train de fabriquer ou de piloter une équipe qui fait des armes, quoi. Bah non, en fait, j'ai décidé de mettre mon cerveau à l'utilisation pour, enfin, sauver la planète, toujours entre guillemets. Et en fait, je crois que les gens qui se posent cette question-là, faut pas qu'ils aient peur. Aujourd'hui, on est tellement nombreux à se rendre compte qu'il y a un problème. Il y a tellement peu de gens qui franchissent ce cap qu'en fait, il y a de la place pour tout le monde. Il y a pas de problèmes commerciaux, il y a pas de problèmes, voilà. Et on est dans un métier où de toute façon, l'innovation fait partie. C'est une fibre indispensable des gens qui vont faire ce métier-là. Parce que s'il y a quelqu'un qui sait me dire ce que c'est que le monde dans 30 ans, il est très très fort. À part le fait qu'on devra avoir 2 tonnes de CO2 à chacun au lieu de 11 tonnes en France, en fait, on sait pas comment ça va marcher. Et aujourd'hui, même les gens qui font les plus gros profils énergétiques comme Negawatt, comme l'ADEME, comme EDF, tous les profils qu'on est en train de faire, personne ne sait ce qui va se passer dans 30 ans. Si on doit les conseiller, on leur dit de franchir le cap et de s'assurer en se disant qu'ils ont raison, en fait. Ils ont raison de franchir ce cap. Il ne leur arrivera rien de grave. Au pire, ils redeviendront salariés s'ils ont envie de monter une société. Mais même s'ils veulent devenir salariés, aujourd'hui, il y a plein de formations. Et ça, c'est un élément intéressant qu'il faut leur donner, c'est qu'aujourd'hui, il y a beaucoup... On manque, en fait, de gens expérimentés dans ces métiers. Parce qu'en fait, le développement durable, il y a 15 ans, existait très peu. Hein, donc, il y avait pas de formation au développement durable. Donc les gens qui sont formés aujourd'hui sont des gens qui soit sont des gens comme moi qui ont changé de vie et ça c'est assez important. Il y en a beaucoup qui ont changé de vie, donc ça c'est assez fort. Soit des gens qui ont finalement grandi dans les entreprises comme Visea et qui commencent à avoir de l'expérience. Mais on a besoin de gens expérimentés qui viennent d'autres métiers, donc ils peuvent faire de la reconversion professionnelle sans aucun problème.
5: Donc en d'autres termes, vous les invitez à passer le cap, à le faire avec courage, et que derrière, il peut y avoir même parfois des mentors. Donc est-ce que vous, d'ailleurs, vous avez eu la chance de rencontrer un mentor. Quelle est votre muse, en fait, votre source d'inspiration?
4: Alors moi, j'ai eu la chance de rencontrer des gens qui m'ont beaucoup appris sur le côté industriel, sur la gestion de projet, sur ce que c'est, comment créer une entreprise, comment la développer et tout ça. Voilà. Je pourrais citer Eric de Tocqueville, qui est quelqu'un que j'aime beaucoup, avec qui j'ai beaucoup travaillé, et qui a été d'ailleurs le premier associé de Visea, qui m'a aidé à construire Visea. Il n'y a pas eu de grands éléments. Enfin, c'est une multitude de gens en fait hein, qui sont qui travaillent. Il y a le travail d'Ecopolis, hein, il y a le travail de l'ICEB en Île-de-France, hein, qui est aussi très fort. Bien sûr, il y a des textes très intéressants, il y a des Pierre Rabhi, des gens comme ça, enfin qui sont des gens très particuliers, qui apportent une lecture du monde différente. Mais je crois que c'est surtout en fait le fait qu'il y ait plein de gens en fait qui travaillent sur ce sujet. Enfin, il y a des grands scientifiques qui travaillent pour le GIEC, il y a des ingénieurs études qui travaillent dans des sociétés comme la mienne pour essayer de mettre en place des choses, des hommes politiques hein, qui changent brusquement les choses. Hein. On peut voir à Paris hein, le passage au vélo, c'est un truc incroyable. Pour venir ici, j'ai utilisé mon vélo. Voilà, j'ai profité de ces grandes pistes cyclables au soleil. Coup de chance, nous sommes au printemps. Voilà, donc c'est non mais voilà, c'est tous ces changements qui petit à petit apparaissent, qui pour moi sont vraiment mettent dans le sens. Et je pense que les jeunes qui sortent de l'école aujourd'hui, en fait, ils voient autour d'eux plein de gens, plein de que ce soit même en formation, hein, d'exemples, de projets. Voilà. Et je pense que les centres de ressources comme Ecopolis, j'en profitais, hein, Ecopolis apporte aussi beaucoup en disant ben voilà, il existe des choses, regardez, c'est possible.
5: Et si on fouillait, ce sera ma dernière question, dans la librairie de votre enfance, de votre adolescence, celle de vos parents, alors peut-être pour parler d'un livre d'antan ou d'un livre de votre chevet qui vous accompagne aujourd'hui, ce serait lequel, celui qui pourrait même, pourquoi pas, résumer votre parcours?
4: Alors l'avantage d'une librairie, c'est qu'il y a beaucoup de rayons. Et du coup, on peut aller fouiller beaucoup de choses. Donc, il y a des livres plus techniques. On a parlé tout à l'heure de gens comme Pierre Rabhi. Mais en fait, moi, il y a un livre qui s'appelle Corps et âme de Frank Conroy, qui est extrêmement intéressant parce qu'en fait, c'est l'histoire d'un jeune pianiste qui est abandonné plus ou moins par ses parents. Et en fait, il y a une personne qui vient s'occuper de lui et qui vient l'aider à faire du piano et devient virtuose. Une pianiste virtuose. Et ce que j'aime bien dans cette expérience, c'est qu'en fait, déjà rien n'est perdu, voilà, et qu'en fait on peut tous avoir quelque chose qui va être utile. Et en fait, ça demande énormément de technicité, le piano. Et du coup, il y a aussi tout un travail, voilà, qu'on peut faire pour amener à quelque chose. Et si on, enfin voilà, si on doit un peu résumer, j'ai l'impression, moi, la vie, c'est quand même que, en faisant en bossant un peu et en se donnant du plaisir à faire les choses et en se donnant du sens à ce qu'on fait, on peut faire des trucs super, quoi. De construire ces trucs super, d'arriver à sauver la planète ensemble, et ça nous demande quand même d'être agile, de savoir mettre les doigts sur le piano, de connaître tous les éléments harmoniques, comprendre comment, parce qu'à un moment donné, il faut savoir concevoir une musique, faut savoir. Voilà. Et donc c'est un peu cette expérience qu'on peut mettre en parallèle entre notre vie professionnelle et ce livre.
5: On peut redonner le titre.
4: C'est Corps et âme.
5: Corps et âme de
4: Frank Conroy.
5: Frank Conroy. Eh bien, jolie métaphore. Sauvons la planète avec Visea. On va y participer. Jouons du piano. Un grand merci à vous, François-Xavier Monaco, pour ce beau témoignage.
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Plusieurs reprises de feu ont été constatées hier dans le secteur de Cotignac. Un ostéopathe de Bassoussari dans les Pyrénées-Atlantiques a été mis en examen pour un viol et 6 agressions sexuelles avec circonstances aggravantes sur des patientes. Ancien élu du Front National et ancien joueur de rugby à Nice, il a été laissé libre mais placé sous contrôle judiciaire le 13 juillet dernier par un juge du tribunal de Bayonne. Le juge d'instruction chargé de l'affaire du meurtre de Thomas Perotto à Crépol en 2023 a finalement retenu que les victimes ont été agressées en raison de leur appartenance supposée à la race blanche et la nation française. Dans un avis de fin d'information daté du 20 juillet, elle a procédé à une requalification des mises en examen des suspects. Mauvaise nouvelle pour 33 millions de Français. La Direction générale des finances publiques doit bientôt envoyer l'avis de taxe foncière aux propriétaires immobiliers qui seront surpris de voir leurs factures augmenter cette année. Cet impôt concerne les détenteurs d'une maison, d'un appartement ou d'un local commercial. En 2026, la taxe foncière a été revue à la hausse de 0,8% en cause de la revalorisation annuelle des valeurs locatives cadastrales. Ces valeurs sont calculées chaque année en fonction de l'évolution de l'indice des prix à la consommation harmonisée constaté par l'INSEE. À titre de comparaison, le taux de revalorisation de ces valeurs locatives avait atteint 7,1% en 2023 et 3,9% en 2024. Aucune accalmie à l'horizon. Les États-Unis ont lancé aujourd'hui une nouvelle série de frappes en Iran pour la 13e nuit consécutive. L'objectif est de faire rendre des comptes à l'Iran et à réduire les menaces que fait peser le corps des gardiens de la révolution islamique sur la marine marchande. C'est ce qu'écrit le commandement militaire américain pour le Moyen-Orient. Des médias d'États iraniens ont rapporté aujourd'hui des explosions dans le sud du pays et sur l'île de Kerm, près du détroit d'Ormuz. L'armée iranienne a juré de son côté qu'elle poursuivrait ses représailles tant que les

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1: Bonjour à tous. C'est un lourd bilan. Ce vendredi, Santé publique France a communiqué le bilan des noyades enregistrées en France entre le 1er mai et le 15 juillet qui ont mené à 274 décès. En 2026, le nombre total de noyades est en augmentation de 14% par rapport à 2025 pour la même période selon cette même source. La mortalité, elle, est stable. Un enfant de 2 ans est d'ailleurs mort noyé dans une piscine privée de l'île d'Abeau dans l'Isère hier soir. Les secours ont été appelés vers 21h pour intervenir dans cette maison de la cité nord-iséroise. L'enfant a échappé à la vigilance de ses parents. Mauvaise nouvelle pour 33 millions de Français. La Direction Générale des Finances Publiques doit bientôt envoyer l'avis de taxe foncière aux propriétaires immobiliers qui seront surpris de voir leurs factures augmenter cette année. Cet impôt concerne les détenteurs d'une maison, d'un appartement ou d'un local commercial. En 2026, la taxe foncière est revue à la hausse de 0,8% en cause de la revalorisation annuelle des valeurs locatives cadastrales. Ces valeurs sont calculées chaque année en fonction de l'évolution de l'indice des prix à la consommation harmonisé et constaté par l'INSEE. À titre de comparaison, le taux de revalorisation de ces valeurs locatives avait atteint 7,1% en 2023 et 3,9% en 2024. La justice a tranché, le magnat coréen des semi-conducteurs va devoir se séparer de plus d'un demi-milliard d'euros. Le patron de SK Group, maison mère du géant SK Hynix, a été condamné à verser 944 milliards de won, soit 566 millions d'euros, à son ex-épouse pour solder ce que les médias du pays ont qualifié de « divorce du siècle ». La préfecture de Lyon et les organisateurs du festival du Hameau à Saint-Martin-du-Tertre ont prévu un dispositif de sécurité spécifique pour la représentation de la DJ Barbara Bouche samedi. Un concert de l'artiste avait été interrompu samedi dernier à Grenoble par des militants pro-palestiniens et insoumis. Très bonne journée à tous.

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1: Bonjour à tous. C'est un lourd bilan. Ce vendredi, Santé publique France a communiqué le bilan des noyades enregistrées en France entre le 1er mai et le 15 juillet qui ont mené à 274 décès. En 2026, le nombre total de noyades est en augmentation de 14% par rapport à 2025 pour la même période selon cette même source. La mortalité, elle, est stable. Un enfant de 2 ans est d'ailleurs mort noyé dans une piscine privée de l'île d'Abeau dans l'Isère hier soir. Les secours ont été appelés vers 21h pour intervenir dans cette maison de la cité nord-iséroise. L'enfant a échappé à la vigilance de ses parents. Mauvaise nouvelle pour 33 millions de Français. La Direction Générale des Finances Publiques doit bientôt envoyer l'avis de taxe foncière aux propriétaires immobiliers qui seront surpris de voir leurs factures augmenter cette année. Cet impôt concerne les détenteurs d'une maison, d'un appartement ou d'un local commercial. En 2026, la taxe foncière est revue à la hausse de 0,8% en cause de la revalorisation annuelle des valeurs locatives cadastrales. Ces valeurs sont calculées chaque année en fonction de l'évolution de l'indice des prix à la consommation harmonisé et constaté par l'INSEE. À titre de comparaison, le taux de revalorisation de ces valeurs locatives avait atteint 7,1% en 2023 et 3,9% en 2024. La justice a tranché, le magnat coréen des semi-conducteurs va devoir se séparer de plus d'1 demi-milliard d'euros. Le patron de SK Group, maison mère du géant SK Hynix, a été condamné à verser 944 milliards de won, soit 566 millions d'euros, à son ex-épouse pour solder ce que les médias du pays ont qualifié de divorce du siècle. La préfecture de Lyon et les organisateurs du festival du Hameau à Saint-Martin-du-Tertre ont prévu un dispositif de sécurité spécifique pour la représentation de la DJ Barbara Bouche samedi. Un concert de l'artiste avait été interrompu samedi dernier à Grenoble par des militants pro-palestiniens et insoumis. Très bonne journée à tous.

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1: Faire mieux avec moins. À l'heure où nous franchissons la cinquième limite planétaire et où les ressources de notre planète se font de plus en plus rares, le rêve de plus de sobriété intègre petit à petit tous les secteurs de notre société. Et si la frugalité était la réponse la plus adaptée pour décarboner nos bâtiments ? De quoi parle-t-on ? Sobriété, frugalité, low-tech, la réalité concrète de ces concepts semble difficile à appréhender. L'économie circulaire et ses piliers offrent un autre éclairage sur cet enjeu majeur de notre siècle. Selon l'ADEME, celle-ci se divise en trois domaines d'action et sept piliers prenant en compte l'offre des acteurs économiques comme la demande ainsi que les comportements des consommateurs. 1. Extraction, exploitation et achat durable. Concernant le domaine de la construction, l'approvisionnement durable concerne principalement les matériaux en eux-mêmes. Il s'agit donc, pour améliorer leur empreinte écologique, de réemployer au maximum ou, par défaut, de relocaliser la production et l'ancrer dans un territoire au plus proche des consommateurs. 2. L'éco-conception. Au-delà du réemploi, la conception d'un nouveau bâtiment pour être frugal doit rationner au maximum les matériaux et être adaptée à ses usages. La structure, par exemple, ne doit pas être surdimensionnée par rapport à la future utilisation du bâtiment. 3. Écologie industrielle et territoriale. Un bâtiment n'apparaît pas ex nihilo, il est ancré dans un territoire, c'est donc au sein de celui-ci qu'il est nécessaire de trouver les matériaux et de revaloriser les déchets de la construction. 4. Économie de la fonctionnalité. Au lieu de produire un bien ou un service, l'économie de la fonctionnalité propose de donner une réponse à un besoin et ainsi de se concentrer sur l'utilisation du bâtiment pour éviter l'obsolescence programmée, allonger les durées d'usage et mutualiser les espaces. 5. La consommation responsable. Consommer moins et consommer mieux, voilà un pilier de la frugalité. Si nous prenons l'exemple du chauffage, la construction frugale du bâtiment devrait permettre de réduire drastiquement les factures, mais consommer de manière responsable, c'est aussi prêter attention au bilan carbone de son fournisseur d'énergie. 6. Allongement de la durée d'usage. Concevoir et construire un bâtiment se planifie sur le temps long. Pourquoi sa durée d'usage devrait être, elle, conçue sur une échelle de temps réduite ? Réemploi, réparation et réutilisation sont ici les maîtres mots. 7. Le recyclage. Enfin, et en dernier recours, lorsque les matériaux ne sont plus utilisables comme tels et nécessitent une importante transformation pour être revalorisés, le recyclage intervient. Bien que les conceptions de la frugalité soient plurielles et complémentaires, les piliers de l'économie circulaire offrent une réponse claire et cohérente à sa mise en place. Mais alors, qui sont les acteurs ? Alors que la frugalité peut paraître bien éloignée de toute logique de rentabilité, ce n'est pas nécessairement le cas et certains acteurs économiques peuvent y trouver leur compte. En effet, les collectivités territoriales ainsi que certains groupes immobiliers ont ainsi des avantages à construire et rénover de manière frugale pour notamment réduire le coût et les contraintes de maintenance. Un constat partagé par bon nombre de bailleurs sociaux, si ces derniers sont encore peu nombreux à revendiquer des démarches frugales, ils mettent en pratique depuis longtemps des solutions frugales adaptées à leurs locataires. Des notions de réparabilité ou de sobriété énergétique sont ainsi mises en œuvre dès qu'ils construisent ou rénovent des bâtiments. Autre moteur réel de la frugalité, le secteur militant de la construction durable a investi cet enjeu, notamment à travers la parution du manifeste de la frugalité heureuse et créative, rassemblant plus de 15 000 professionnels du secteur de la construction signataires du manifeste. Comme tous les secteurs disruptifs de l'économie traditionnelle, les pionniers sont très attachés à l'économie sociale et solidaire, ainsi qu'à l'économie de proximité. Quels sont les enjeux ? Le premier obstacle qu'on peut identifier à la massification des pratiques frugales est l'argument économique. La frugalité n'est pas rentable dans une conception traditionnelle de l'économie. Produire moins, réemployer, réhabiliter, ces actions sont moins créatrices de bénéfices que la construction standard de bâtiments neufs. Il est temps de repenser notre chaîne de valeur et de prendre en compte les bénéfices environnementaux dans notre économie. Au-delà de la rentabilité qui peut freiner les ambitions du mouvement de la frugalité, les grands enjeux sont aujourd'hui culturels, voire philosophiques. Pour revenir à une évidence sur la frugalité, son application au domaine de la construction peut être résumée à un simple axiome : être frugal, c'est ne pas construire. En ayant dit cela, les applications concrètes sont nombreuses. En effet, il s'agit d'un changement de paradigme dans l'écosystème du BTP. Il faudrait sortir de la logique commerciale d'obsolescence programmée, dont les limites sont visibles dans tous les aspects de la société. Il apparaît donc important d'impliquer tous les acteurs de la chaîne de valeur, notamment les industriels. Si l'éco-conception des produits existe, permettant notamment à des acteurs de renom de garder une longueur d'avance à l'heure où le hard discount gagne le bâtiment, elle se doit d'être valorisée davantage. Par ailleurs, la disponibilité sur le marché français de certaines références chez des acteurs belges ou allemands n'est pas toujours évidente, transformant parfois les démarches frugales en véritable chasse aux équipements. Enfin, la frugalité nécessite de repenser notre façon de travailler. Son écosystème est pour l'instant très divers et majoritairement composé de petites structures. Créer de la cohésion pour faire éclore un projet frugal requiert une collaboration importante, faire travailler ensemble des structures hétéroclites, voilà un dernier défi pour la frugalité. Au-delà de la multiplication des enjeux, nous voyons bien que la frugalité, plus qu'un écosystème cohérent, est en fait un ensemble de pratiques diffuses dont certaines sont déjà bien installées ou répondent à des équations économiques bien particulières. Le futur semble donc se présenter sous de bons auspices.
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1: Bonjour à tous. C'est un lourd bilan. Ce vendredi, Santé publique France a communiqué le bilan des noyades enregistrées en France entre le 1er mai et le 15 juillet qui ont mené à 274 décès. En 2026, le nombre total de noyades est en augmentation de 14% par rapport à 2025 pour la même période selon cette même source. La mortalité, elle, est stable. Un enfant de 2 ans est d'ailleurs mort noyé dans une piscine privée de l'île d'Abo dans l'Isère hier soir. Les secours ont été appelés vers 21h pour intervenir dans cette maison de la cité nord-iséroise. L'enfant a échappé à la vigilance de ses parents. Mauvaise nouvelle pour 33 millions de Français. La Direction générale des finances publiques doit bientôt envoyer l'avis de taxe foncière aux propriétaires immobiliers qui seront surpris de voir leurs factures augmenter cette année. Cet impôt concerne les détenteurs d'une maison, d'un appartement ou d'un local commercial. En 2026, la taxe foncière est revue à la hausse de 0,8% en cause de la revalorisation annuelle des valeurs locatives cadastrales. Ces valeurs sont calculées chaque année en fonction de l'évolution de l'indice des prix à la consommation harmonisé et constaté par l'INSEE. À titre de comparaison, le taux de revalorisation de ces valeurs locatives avait atteint 7,1% en 2023 et 3,9% en 2024. La justice a tranché, le magna coréen des semi-conducteurs va devoir se séparer de plus d'un demi-milliard d'euros. Le patron de SK Group, maison mère du géant SK Hynix, a été condamné à verser 944 milliards de won, soit 566 millions d'euros, à son ex-épouse pour solder ce que les médias du pays ont qualifié de « divorce du siècle ». La préfecture de Lyon et les organisateurs du festival du Hameau à Saint-Martin-du-Tertre ont prévu un dispositif de sécurité spécifique pour la représentation de la DJ Barbara Barabouche samedi. Un concert de l'artiste avait été interrompu samedi dernier à Grenoble par des militants pro-palestiniens et insoumis. Très bonne journée à tous.

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1: Bonjour à tous et bienvenue sur l'influenceur BTP. Aujourd'hui, une grande émission. Je suis en compagnie de DJ Plomberie. David, comment ça va ?
2: Impeccable.
1: Ah, super, je suis très très très heureux de t'avoir. Aujourd'hui, on va parler d'un sujet important qui est comment arriver à utiliser les réseaux sociaux. Pardon, je bafouille, c'est l'émotion. Comment arriver à utiliser les réseaux sociaux tout en gérant son entreprise. David a la particularité de pas faire des vidéos à temps plein. Il a un métier, il a une entreprise artisanale. C'est d'ailleurs pour ça qu'il a commencé. Il va vous donner ses conseils pour que vous puissiez faire de la même chose. C'est le but de cette émission, l'influenceur BTP, vous donner les conseils pratico-pratiques des artisans qui arrivent à faire des dizaines de milliers de vues sur les réseaux sociaux pour que toi aussi, tu puisses arriver à développer ta société, donner de la reconnaissance à tes salariés et qu'ensemble, on fasse tous rayonner les métiers du BTP. Moi, je suis Jean-Bernard, donc cofondateur d'Eldo. Eldo, c'est une start-up qui édite un logiciel à destination des artisans pour les aider à digitaliser et optimiser leur gestion commerciale. Et voilà, je suis très heureux d'animer cette émission. Comment ça va, David ?
2: Impeccable.
1: Super. Mmh. Alors, est-ce que tu peux te présenter pour les gens qui nous regardent ?
2: David, de prénom. Johannes, de nom. D'où mon entreprise, DJ Plomberie, que j'ai créée il y a à peu près 25 ans. Mmh. Et je suis présent sur les réseaux au jour d'aujourd'hui, à peu près 3 ans et demi.
1: Ok.
2: Voilà.
1: Au niveau de l'entreprise, soit tu as plutôt une grosse entreprise, une entreprise, non ?
2: Non. Moi, je suis seul avec ma femme.
1: Ok.
2: Voilà, moi, je suis sur les chantiers et ma femme s'occupe de la partie administrative. J'ai tendance à dire qu'elle bosse plus que moi.
1: Ah !
2: Oui. C'est n'importe quoi. C'est n'importe quoi, tout ce truc d'administratif qu'il faut faire en France.
1: Malheureusement, c'est vrai. Il y a 40% des patrons d'entreprise du BTP qui se sentent au bord du burn-out à cause des problématiques de recrutement, d'approvisionnement et administratif.
2: Mais bien sûr, tu finis ta journée de travail et après tu dois passer 3, 4, 5 heures à traiter les courriers, les devis, les factures, tout ce que les artisans connaissent.
1: Et toi, malgré tout ça, tu es arrivé à être un des artisans les plus visibles sur Internet, à être aussi sur les grandes chaînes. On va parler donc de tes secrets ou en tout cas de des conseils que tu peux partager pour arriver à t'organiser.
2: Il n'y a pas de secret. Il n'y a vraiment pas de secret.
1: Ah ben écoute, tu vas nous expliquer tout ça.
2: Qu'est-ce que tu veux savoir ?
1: Comment t'as commencé toi sur les réseaux ? C'est parti d'où en fait ? Parce que souvent, alors on promeut l'usage du digital auprès des artisans et il y en a qui me disent ah non mais ça c'est pour les jeunes qui démarrent et tout ça. Mm-hmm. Bon toi tu viens pas de démarrer hier. Du coup toi voilà comment t'es tombé dedans ? Qu'est-ce qui t'a fait t'y mettre ?
2: Je trouvais le support pour moi YouTube intéressant pour faire de la publicité pour ma boîte.
1: D'accord.
2: Voilà. Donc j'en ai parlé à ma femme. Et ma femme me dit mais t'inquiète. Mais c'est pour les jeunes ça. Voilà. Qu'est-ce que tu vas t'emmerder là ? Faire perdre du temps là-dessus. Ah. Et j'ai toujours aimé un peu ça moi, les vidéos, les machines, tout ça. J'ai toujours aimé un petit peu ça. Et du coup je l'ai pas écouté. Avec le recul, j'ai bien fait de ne pas l'écouter. Et je me suis lancé là-dessus.
1: Ok.
2: Voilà. Ma première vidéo, c'était 3 semaines avant les gilets jaunes.
1: Ok.
2: Où j'avais mis du gasoil dans le camion, j'avais mis ma carte bleue et j'avais un plafond de la carte bleue. Et quand j'ai mis le plein au camion, je suis venu vraiment près du plafond. Quoi.
1: Ouais. Et là, le plafond, il a encore explosé.
2: Oui, on ne peut plus mettre le plein maintenant, c'est simple. Aujourd'hui, quand je touche le plafond, je ne mets pas le plein au camion. Ouais. Et j'avais la GoPro de mon fils dans le camion, là, je l'ai mis. Voilà. Ma première vidéo, ça a été une vidéo contestation sur le prix du gasoil.
1: Coup de gueule.
2: Petit coup de gueule.
1: Comme notre ami Laurent Aubel qui sait bien le faire.
2: Et j'ai posté ça. Ma fille me dit, mais papa, on ne commence pas YouTube en râlant.
1: Et si.
2: Et du coup, après, j'ai enchaîné des vidéos de plomberie. Comment j'ai trouvé le temps, c'est ça ?
1: Ouais, exactement.
2: Alors moi, j'ai la chance d'avoir une femme extraordinaire. Voilà, ça fait 30 ans qu'on est ensemble. On est mariés, on a 3 enfants, tout va bien.
1: Félicitations.
2: Et c'est gentil, merci. Et elle s'occupe depuis tout le temps de toute la partie administrative. C'est-à-dire que moi, ça fait peut-être 15-20 ans que j'ai pas fait un devis.
1: Ah, tu fais même pas les devis ?
2: Je fais même pas les devis.
1: Okay.
2: C'est-à-dire que je vais sur les clients, je note ce qu'il me faut, et je le dicte à ma femme.
1: Ok.
2: Et je le dicte, on a un peu l'habitude, je le dicte vite.
1: Code. Ouais.
2: Ouais. Et elle note ça sur un papier, et je sais que le devis va partir dans la journée chez le client.
1: Waouh, dans la journée.
2: Oui, oui, oui.
1: Il y a plus d'un particulier sur deux qui se
2: perd. Non, mais alors, quand je dis dans la journée, quand je lui ai dicté le devis, il part dans la journée.
1: Ça, c'est un gage de qualité, ça, c'est rare. Une belle qualité.
2: Non, mais voilà.
1: Un beau mode de fonctionnement.
2: Mais quand un client te demande quelque chose et que la demande est sérieuse, répondez au client, quoi.
1: Ouais.
2: Il y en a tellement qui laissent des messages au plombier et qui ne rappellent pas.
1: Un particulier sur deux se plaint de ne pas avoir les éléments en temps
2: et
1: en heure.
2: Et répondez. On ne vous parle pas de tarifs, juste répondez. Ouais. Voilà, répondez. Et un client, c'est simple. Hein, il t'appelle, il est embêté, tu l'appelles, tu lui dis « Papa, je viendrai vendredi ». Souvent, il te dit oui. Parce qu'il sait que vendredi, il y a quelqu'un qui va venir pour son problème.
1: Oui.
2: Il y a quelqu'un qui s'en occupe. D'accord ? S'il n'a pas de réponse, il ne sait pas quand un professionnel va venir.

0: un trépied pour essayer d'avoir une image stable. Sur Amazon, 20 euros.
1: Ouais.
0: Je crois que je l'ai encore. Non, mais voilà. Et après, ben, quand j'ai eu ça, ben, forcément, on a un peu de YouTube bonnet, parce que moi, j'ai jamais caché que c'est un business pour moi, YouTube.
1: D'accord.
0: Ça s'appelle DG Plomberie. Comme ma boîte, moi, c'est une chaîne professionnelle.
1: Ok.
0: Voilà.
1: Donc, tu arrives à avoir un revenu de tes vues
0: Bien sûr.
1: Ok.
0: Bien sûr, des revenus, des partenariats, de tout ça.
1: Ok. Mais de YouTube et des partenariats, c'est deux sources différentes.
0: Bien sûr. Et donc j'ai eu des petits revenus, et à 10 000 abonnés, j'avais quelques petits revenus, et je m'étais acheté un petit caméscope.
1: Ah, t'as réinvesti l'argent de YouTube.
0: Exactement.
1: Pour le matériel.
0: Il était hors de question que je mette de l'argent de ma poche.
1: Et oui.
0: Pour faire du YouTube.
1: C'est intelligent, hein, comme tout ce qu'on fait.
0: L'argent de ma boîte.
1: Mon père de famille.
0: Voilà. Bon, voilà, aujourd'hui c'est autre chose, mais j'ai commencé comme ça. Comment je dégage du temps? Eh bien, je réponds pas au courrier.
1: Ok.
0: Je réponds pas aux mails.
1: Tu réponds pas aux mails non plus.
0: C'est ma femme qui le fait.
1: Ah, c'est bien.
0: Tout ce qui est administratif, tout ce qui a un papier.
1: Téléphone aussi, le téléphone.
0: C'est ma femme.
1: Très bien. C'est un conseil de gestion qu'on donne souvent aussi.
0: Mais c'est simple. Les gens qui arrivent à m'avoir au téléphone et qui ont un problème, vous pouvez venir tard. Nous, ça nous dérange pas. Même si c'est 8-9 heures du soir, ça nous dérange pas. Et donc, on se retrouve avec des horaires à rallonge. Quand on a ma femme au téléphone, c'est elle qui me fait mon planning.
1: Mmh.
0: D'accord? Donc j'ai mon planning, il est rempli, et moi je m'occupe de mon planning. Et bien elle adapte ça avec des horaires normaux. C'est-à-dire que le dernier rendez-vous de chez le client, c'est 18h.
1: Ok.
0: Basta. Je finis mon chantier, je rentre chez moi. Et je vois ma femme et mes gosses, et voilà.
1: Et les vidéos, alors tu les fais quoi? Tu les fais sur tes chantiers? Tu les fais le week-end? Comment tu t'organises pour faire les
0: vidéos? Toujours des vidéos de chantier. Au jour d'aujourd'hui, c'est mon principe de vidéo. Je viens chez toi, je te change le robinet, je trouve le truc sympa, je sors la caméra et je me filme. Je vais passer. Alors déjà, je vais te dire le tarif avant.
1: Ouais.
0: Je vais passer plus de temps parce que je vais augmenter 30 à 40% mon temps de travail.
1: Ok.
0: Mais ton tarif ne va pas changer.
1: Ne va pas bouger. Ok. Voilà.
0: Ton tarif, tu l'as eu avant. Si je me suis embêté, c'est pour moi.
1: Ok.
0: Voilà. Et donc, je me filme. Et après, ben, je me suis fait un petit ordinateur dédié à YouTube.
1: Ok.
0: Où je fais mes montages, mes rushs. Mes enfants sont grands. Donc, ils savent gérer les ordinateurs. Et quand on me dit à table, je suis en train de faire le montage, à ma table, je pose tout et je vais à table.
1: Ok.
0: Et donc, une vidéo me prend, au jour d'aujourd'hui, une semaine à temps perdu.
1: C'est-à-dire, une semaine à temps perdu?
0: Alors, je suis quelqu'un qui me lève tôt.
1: Moi aussi. Quelle heure?
0: 5h30, 6h tous les jours.
1: Ouais, moi 6h, ok.
0: Tous les jours.
1: Ouais.
0: Même le dimanche.
1: Ouais, à mon nom. Là, je me rattrape.
0: En contrepartie, je me couche tôt.
1: Ouais.
0: C'est-à-dire que moi...
1: 22, 23.
0: Ouais, 23 en général, je suis...
1: C'est dos.
0: Et j'entends, papa va te coucher. Voilà. Et ma femme, voilà. Donc je vais me coucher, j'ai mes heures, tout va très bien. J'ai mis cette partie parce que quand je me lève tôt, je vais me faire mon café... Même le chien, il reste au lit. C'est trop tôt pour lui. C'est trop tôt pour lui. Et donc, je vais dans mon petit atelier studio, là. Et je me mets à travailler, à m'occuper un peu de mes réseaux. Et naturellement, après, la maison se réveille. Et bien, j'arrête ce que je fais. Et je vais on passe naturellement sur le DG Plomberie artisan.
1: Ok. Du coup, les revenus de ton entreprise artisanale sont mélangés avec les revenus de t'as tout sur la même société.
0: Oui. Okay. Oui, oui. Le comptable me disait de faire une autre boîte, mais j'ai pas envie d'avoir une autre boîte.
1: Simple. On fait simple les
0: termes. De toute façon, c'est ce que je dis tout le temps. Restons simples.
1: Voilà. Restons simples.
0: Voilà. Alors que je pourrais payer un peu moins d'impôts. Un peu.
1: Ouais. Okay. Ça vaut pas le coup de... Voilà.
0: Simple, simple. Et quand je rentre le soir, eh ben, je fais tout ce que je dois faire à la maison. Et moi, je ne vois pas plus que ça à la télé.
1: Ouais.
0: Donc, je vais dans mon atelier et je vais bosser jusqu'à l'heure qu'on passe à table.
1: Ouais.
0: Et après, parce que moi mes devis et mes factures sont faits.
1: Ouais.
0: Quand je rentre, c'est fait, moi, ça.
1: Okay.
0: J'ai pas besoin de le vérifier. Des fois, ma femme, elle m'envoie la photo du devis et tout ça. Alors, je le lis, je fais, mais envoie-le. Mais pourquoi? Mais ça fait 10 ans que je te dis, envoie-le direct. C'est bien fait, il n'y a pas de faute, il n'y a rien. Ouais. Moi, j'en fais des fautes. Mais elle n'en fait pas.
1: Okay.
0: Donc, le papier est propre et ça part chez les clients. Et après, ben, c'est elle qui gère si le devis est accepté. Elle a la liberté du planning.
1: À la liberté du planning. Et donc toi, c'est quoi? Alors, tu te gardes les heures du matin.

0: quand tu te lèves pour faire les réponses sur tes réseaux sociaux?
1: Je réponds plus.
0: Tu réponds plus?
1: Je reçois 200 ou 300 messages par jour.
0: 200 ou 300 messages par jour, waouh. Donc tu réponds plus, donc tu fais des vidéos, tu fais des montages.
1: Voilà.
0: Ok.
1: Après c'est simple. Tu vas voir. Il y avait eu une étude à la télé, je sais pas quoi. Les gens passent entre 3 et 5 heures par jour sur les réseaux.
0: Tout à fait.
1: Me dites pas qu'on n'a pas le temps. Vous passez 3 ou 5 heures par jour à faire comme ça sur TikTok, à regarder des vidéos, à faire machin. D'accord? Donc c'est simple. Soit vous regardez les vidéos, soit on vous regarde en vidéo.
0: Tout simplement. Choisis ton camp.
1: Non mais voilà. Faut pas réinventer la roue. Il y a une audience qui regarde. Fais en sorte que ce soit toi qu'on regarde.
0: Donc, est-ce que tu conseilles aujourd'hui, David, à n'importe quel artisan, quel que soit son âge, quelle que soit son activité, quel que soit son sexe, quel que soit son corps d'état, est-ce que tu lui conseilles donc de prendre le temps de faire ça aujourd'hui?
1: Oui.
0: Qu'il soit au début, au milieu ou à la fin de carrière. On s'en fout.
1: Oui.
0: Démarrer demain.
1: Puisque demain, maintenant.
0: Maintenant, c'est now, c'est maintenant.
1: Il y a une phrase pour l'immobilier, c'était le meilleur moment d'acheter l'immobilier, c'était il y a 20 ans. Et le deuxième meilleur moment, c'est aujourd'hui. Voilà. Donc, oui, pour deux raisons. Déjà, l'aventure est extraordinaire. Il faut essayer de le faire pour des bonnes raisons.
0: Oui.
1: Voilà. Nous, on est arrivé à 180 000 au jour d'aujourd'hui.
0: Bientôt 200, mais...
1: C'est énorme déjà.
0: C'est énorme.
1: Tu imagines un plombier, je suis pas Brad Pitt quoi. Bien d'accord.
0: C'est magnifique.
1: Oui, voilà. Et moi j'ai commencé pour faire de la pub pour ma boîte. Et après la machine s'est emballée. Et donc on se retrouve avec des revenus sur YouTube. Les petites publicités que vous voyez, c'est quelques centimes. Mais quand on fait 700 millions de vues par mois, c'est quelques centimes cumulés fois un revenu. Il y a les marques qui nous proposent des partenariats, donc ils nous appellent et, pour présenter un produit. Alors, j'en reçois plusieurs par jour. Plusieurs par jour. Je dis non à 9 sur 10. 9 sur 10. Et je reçois le produit, je le regarde, je tourne une vidéo. Et à partir de là, je prends la décision de le faire ou pas. Bon, on s'est mis d'accord sur les tarifs, parce que on va pas se mentir, c'est de la pub qu'on fait. C'est le nouveau format publicitaire. Les catalogues, on les prend, on les bookine comme ça, et quand il y a une publicité de quelque chose qui a acheté la page du catalogue, on la passe, on la regarde pas. Avec une vidéo sur moi, tu vas voir le produit, tu vas voir le produit posé, tu vas voir l'explication, tu vas tout voir. Et puis, il y a marqué des giplomberies. Tu vas pas voir du tricot. Non, mais
0: est-ce que tu sais si les marques, elles arrivent à mesurer derrière l'impact sur les ventes? Ils peuvent acheter une chaudière
1: en ligne? Sur les ventes, je le sais jamais.
0: Ouais.
1: Du moins, j'en sais très peu.
0: Ouais.
1: Mais parce que souvent, il y a une équipe, les grosses boîtes comme ça, il y a une équipe marketing, une équipe de vente.
0: Ouais.
1: Et nous, on a affaire à l'équipe marketing.
0: Tout à fait.
1: Par contre, on sait le nombre de clics.
0: Ok.
1: Quand on met la description, le lien dans la description, on sait le nombre de clics.
0: Ouais.
1: Pour ceux qui veulent bien nous le dire. Moi, c'est quelque chose que je veux savoir, tout simplement parce que on m'a payé pour faire quelque chose. Voilà, je veux que le client soit content parce que ça devient un client.
0: C'est vrai.
1: Et oui, mais oui.
0: C'est vrai.
1: Et c'est toujours un client satisfait. Il va dire, tiens, appelle David, il est sympa, machin, ça se passe bien avec lui.
0: Vas-y, non, je te recommande. Bouche à oreille.
1: Mon activité est en train de changer. Je suis en train de devenir un influenceur. J'ai réservé ma maison à Dubaï, là.
0: C'est vrai, en haut de la tour, là.
1: Oui, enfin, bien sûr.
0: Attends, sont en train de construire.
1: YouTubeur, autant. Mais,
0: il y en a qui sont en train de se faire virer, là.
1: Mais bon, faites les choses propres. Et puis, ça prend du temps.
0: Ouais.
1: Il y en a un qui avait dit, ça m'a pris 20 ans, 3 mois et 4 jours pour exploser du jour au lendemain.
0: Exactement.
1: Si je sais plus qui c'était. Ouais. Les dates sont pas bonnes, mais.
0: Tout à fait.
1: Ça prend du temps.
0: Ouais.
1: Et puis, ces réseaux sociaux, c'est un marathon. Prenez un rythme et gardez ce rythme.
0: C'est ça. Le meilleur rythme, des fois on me demande est-ce qu'il faut que je publie tous les jours, toutes les semaines, tous les mois. Le meilleur rythme, c'est le rythme que vous pouvez tenir.
1: Exactement. Moi, la première année, j'étais à 2 vidéos par semaine.
0: C'est énorme.
1: C'est énorme.
0: C'est gentil. C'est énorme. T'étais chaud.
1: Eh bien, On en a parlé pendant qu'on mangeait un bout.
0: Ouais.
1: Si on veut faire décoller un avion, si tu le mets à 20%, il roule.
0: Ouais.
1: Il va pas avoir sa vitesse de portance. Si tu le mets à 90%, il peut décoller. D'accord? Il peut scratcher derrière, il peut faire ce que tu veux.
0: Mais. C'est pas sympa, en plus.
1: Non, mais si tu mets pas 90% au début pour essayer de décoller, ça décollera jamais.
0: Ouais.
1: Et la chance que t'as de faire une vidéo et qu'il devienne virale et que tu prennes, et si on met pas du contenu après derrière, on passera vite aux oubliettes. Donc c'est un marathon, on y va tranquillement, et on passe des paliers, les 10 000, les 15 000, les 20 000, les 100 000, voilà. Et le nombre de vues augmente, et on a des vidéos qui font moins de vues, et des vidéos qui font plus de vues. C'est YouTube qui décide après tout ça.
0: Quels sont tes objectifs, David, toi là, c'est... Comment tu vois l'avenir, hein? Quels sont les... Est-ce que t'es un marathonien? T'es un sportif, quand tu fais les choses, tu les fais bien?
1: J'essaye.
0: Des objectifs, quelle est la prochaine étape?
1: Il y en a pas.
0: Okay.
1: JB, je vis un truc extraordinaire. Je suis à Paris aujourd'hui. Non, mais faut qu'on le sache, j'ai pris l'avion, j'ai fait l'aller-retour Paris pour faire une émission de radio. Où on a passé un super moment, où j'ai découvert les collègues qui étaient là, et on a découvert à toi. On a découvert les gens de Batimat. Je serai encore le petit artisan lambda, sans être, j'aurais pas mangé avec les gens de Batimat. Et c'est enrichissant, quoi.
0: C'est l'aventure. C'est pas la destination, c'est la route qui compte.
1: Exact. C'est le chemin qui est important.
0: Ouais.
1: Moi, je prends. Alors. Déjà, dans ma vie professionnelle, je gagnais déjà ma vie.
0: Ouais.
1: D'accord? Tout ce qui vient là, c'est en plus.
0: Ouais.
1: Ok? Donc, ça fait que j'ai aucune contrainte. C'est-à-dire, je fais ce qui me fait plaisir. Et ça se ressent en vidéo.
0: Et ça se ressent en vidéo.
1: Si tu fais un truc, putain, j'ai pas envie de faire ça, moi. Voilà. Mais si tu fais un truc qui t'éclate, ça se sent en vidéo. Comme disait Cédric, quand il m'a vu faire mes pavés de piscine, là, c'était vachement lourd. C'est 40 kilos chaque pavé, quoi. Mais j'avais envie d'avoir ma piscine propre pour que mes enfants soient bien et tout ça. Et prenons les choses comme elles viennent. Choisissons ce qui nous fait plaisir. Et on laisse venir les choses tranquillement. Et si elles viennent, super. Et si elles viennent pas, super.
0: Elles viendront, de toute façon, en étant consistant.
1: Voilà. Au jour d'aujourd'hui, moi j'ai 51 ans. J'aurai 20 ans. Je pense que j'aurai pris un peu la grosse tête.
0: Ah ouais?
1: Oui. En toute sincérité.
0: Alors dans l'épisode tout à l'heure, je disais que je trouvais qu'il y avait une très belle solidarité justement entre tous les artisans qui créent du contenu. Tu faisais une petite moue, j'avais l'impression que tu n'étais pas tout à fait d'accord. Ça me fait penser à ça, ce que tu dis. Est-ce que tu penses qu'il y en a qui commencent à prendre un peu, voilà, qui ne sont pas dans le bon esprit ou...
1: Non, la plupart des artisans sont bien.
0: Ouais.
1: Le silence est d'or. On va rester là.
0: Mais en tout cas, c'est un risque quand on est jeune et qu'on a un succès qui peut être rapide et fort sur les réseaux. C'est quand même un risque de ne pas garder les pieds sur terre, qu'on soit dans le sport.
1: Alors,
0: peu importe.
1: On va parler un petit peu. C'est, imagine, j'ai 20 ans.
0: Ouais.
1: Et avec les réseaux, je gagne plus d'argent que mon père.
0: Ouais.
1: Attention, c'est mon père, hein.
0: Oui.
1: Mais il ne bouffe, je lui dis rien, je me tais, voilà. Mais, si je gagne plus d'argent que mon père, il va être fier pour moi.
0: Ouais.
1: Est-ce que moi, j'aurai la même attitude? Est-ce que, moi, j'ai une vraie vie, une vraie femme, des vrais enfants, des vrais potes, des vrais problèmes. Et cette partie réseaux sociaux, je veux pas que ça vienne me compliquer plus la vie que ça. Voilà. Donc, je fais ma vidéo, je la poste, ça se passe bien. J'ai des commentaires, j'ai des haters, j'ai pas des haters, on s'en fout. À tel point on s'en fout, tous, hein.
0: Ouais.
1: Parce qu'on se connaît tous, hein.
0: Ouais.
1: Et on s'appelle de temps en temps et on parle. S'ils savaient à quel point ça nous fait rien, je pense que les mecs écriraient pas.
0: Possible.
1: C'est pas possible. C'est simple.
0: Ah, moi j'en ai eu un ce week-end, c'était chaud quand même.
1: Ouais, mais voilà. Donc toi, je te conseille une chose. T'as un commentaire négatif, on va dire. On va rester poli. Je te conseille juste une chose. Tu prends 5-10 minutes, tu vas boire un café.
0: Ouais.
1: Écoute-moi. Tu vas boire un café.
0: Ouais.
1: Tu reviens, au bout de 5-10 minutes, hein, tu me redonnes le nom de la personne, tu le sais pas. Tu sais même pas ce que... Si, tu vas savoir les grosses lignes de ce qu'elle t'a écrit, mais tu saurais même pas où c'est.
0: Ouais.
1: Mais moi, le problème, c'est que même si je vais répondre que je prends 5-10 minutes, il a disparu le message.
0: Oui.
1: Je sais plus où il est. La dernière vidéo, j'ai 1200 messages. Sur mon appartement, là.
0: Ouais.
1: Il y a 1200 messages.
0: Wow.
1: J'ai lu la moitié. C'est plus possible, quoi. Sinon, je passe toute la journée devant l'ordinateur. Donc, et puis, sois comme un bateau dans la mer. Et là, tu vas me dire, mais qu'est-ce qu'il raconte?
0: Ah là là là là là.
1: C'est facile, tu vas comprendre. Bien sûr, la majorité des commentaires, 98,19%, sont positifs. Et sont des commentaires qui nous remercient de ce qu'on fait. Mais on se rappelle toujours la tache d'huile qu'on voit à la mer.
0: Oui,
1: d'accord?
0: Oui, tout à fait.
1: Si tu laisses rentrer l'eau dans ton bateau, le bateau il va couler.
0: Exact.
1: Donc, le hater, tu le laisses pas rentrer dans le bateau. Perds pas de temps là-dessus.
0: C'est magnifique.
1: Va jouer avec ton fils au lieu de répondre à un hater.
0: C'est une très belle citation. Normalement, voilà. On finit avec une citation. Je pense que c'est celle-là qu'on gardera. Tu as tout à fait raison, David. Mmh. Est-ce qu'il y a des partenariats que tu voudrais mettre en avant, avec qui tu travailles, des collaborations qui sont cool?
1: Il y en a une qui est super cool, c'est Interplast. Ouais.
0: Interplast.
1: Interplast, c'est une boîte qui fait du PVC à Monaco.
0: Ouais.
1: Fit Interplast, et qui sont partenaires de la chaîne depuis 2 ans.
0: Mmh.
1: Donc, c'est des partenaires à l'année.
0: Ouais.
1: D'accord? Et j'ai une relation avec, il s'appelle Valentin. C'est devenu un pote.
0: Ouais, ça fait
1: venir. Non mais voilà, c'est plus un travail. On s'appelle le dimanche, quoi.
0: Ouais.
1: On passe une heure au téléphone pour raconter des conneries. Et alors forcément, début d'année, on parle un peu business. On a réglé le problème du business. Allez, on parle maintenant sur les projets qu'on va faire. Et donc, je vais être présent sur le stand de la bâtiment pendant deux fois.
0: Du 3 au 6 octobre, on t'y attend.
1: Ouais. Et je pense que ça va être de la folie.
0: Je pense que cette année, ça va être une très, très grosse édition.
1: Ouais, très, très grosse édition.
0: Beaucoup d'engouement.
1: Il y a beaucoup, beaucoup d'influenceurs.
0: Ouais.
1: Il y a la mode de l'influenceur en ce moment.
0: Ouais.
1: Il y en a qui sont plus gros, moins gros que d'autres. On s'en fout du nombre d'abonnés, de toute façon, c'est qu'un chiffre.
0: Ouais.
1: Et si vous venez à Batimat, je pense que vous allez rencontrer un peu, peut-être toutes les personnes que vous regardez en vidéo, quoi.
0: Tout à fait. Il y aura un pavillon des influenceurs qui sera prévu à cet effet. Vous pourrez bien évidemment les retrouver sur tous les stands des marques. Donc tu seras chez Interplace.
1: Je communiquerai sur Instagram ou sur YouTube où je serai. J'ai un planning qui commence à être pas mal rempli.
0: Super. Mais écoute, merci beaucoup, David.
1: Merci.
0: C'était
1: à toi.
0: Un honneur et un grand plaisir de t'avoir. Tu as un parcours qui est hyper inspirant, et je pense qu'il inspire aussi beaucoup de personnes, que ça soit des jeunes ou des personnes en reconversion. Et c'est le but de cette émission, l'influenceur BTP, de promouvoir les métiers du bâtiment, parce que je pense que les réseaux ont un pouvoir énorme, et qu'effectivement, au lieu de regarder, on peut créer.
1: Au lieu de regarder, faites en sorte qu'on vous regarde.
0: C'est ça. Bah, écoute, merci beaucoup, David, pour tous ces conseils.
1: À bientôt.
0: À bientôt.
1: Ciao.
0: Et à plus. Bye-bye.
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1: Bonjour à tous. Le littoral du sud-ouest fait face à de très importants feux. On n'a jamais vu ça, a déclaré le préfet des Landes, alors qu'un incendie déclaré hier à Biscarrosse a détruit partiellement ou totalement au moins 105 habitations et bâtiments. L'autre feu dans les alentours du Cap Ferret

0: est imprévisible. Il fait des sauts de 1 km et il est vorace, a déclaré la préfète de Nouvelle-Aquitaine, ajoutant que dans cette zone, 53 maisons avaient été détruites et que quelques 35 000 personnes étaient évacuées. 274 personnes sont, elles, mortes noyées en France entre début mai et le 15 juillet, selon Santé publique France. Près de 4 décès sur 5 ont eu lieu lors des 3 vagues de canicule de l'été, 48 fin mai, 103 mi-juin et 65 depuis début juillet. L'agence sanitaire parle d'une hausse non significative par rapport à 2025, cependant. Au total, 925 noyades ont été recensées ici, dont 30% mortelles. La progression concerne d'ailleurs surtout les adultes, le nombre d'enfants décédés restant stable à 37. C'est une annonce du parquet de Nanterre maintenant. L'autopsie de Daniel Sciade, retrouvé mort lundi à Colombes, n'a pas permis d'établir la cause exacte de son décès. Aucune trace de violence récente n'a été révélée, mais l'examen a révélé un état de santé altéré et des séquelles d'un infarctus ancien. Des analyses toxicologiques complémentaires ont été requises. Cet homme de 69 ans était soupçonné d'avoir servi de rabatteur pour Jeffrey Epstein. Canada, Mexique, Union européenne ou encore Chine, les États-Unis lancent une nouvelle salve de droits de douane contre une soixantaine d'économies. Selon Washington, cette nouvelle surtaxe de 10 ou 12,5% sur un certain nombre de produits sanctionne les pays qui ne luttent pas assez contre le commerce de produits issus du travail forcé. Elle est annoncée le jour de l'expiration de précédents droits de douane. Et puis, vous en faites peut-être déjà la meilleure expérience. Attention aux bouchons pour ce dernier week-end de juillet. Bison futé classe ce vendredi en rouge dans le sens des départs sur le nord-est et le sud-ouest du pays. Orange ailleurs. Circulation très difficile prévue vers l'Espagne via Bordeaux, vers le nord-est depuis la Bourgogne et vers la Méditerranée depuis l'Île-de-France et Toulouse. Demain samedi, c'est tout le territoire qui virera au rouge avec des ralentissements.
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2: Europa City, Notre-Dame-des-Landes, la Gare du Nord et bientôt d'autres grands projets pourraient être annulés. Pourtant soutenus par les politiques, ils subissent la pression des citoyens et de l'opinion publique. Ces contestations sont souvent menées avec l'aide d'associations de défense de l'environnement. Pourtant, ces projets ne manquent pas d'intérêts architecturaux. Ils promettent de désenclaver un territoire, de dynamiser un tissu économique abandonné ou de densifier une métropole pour éviter l'étalement urbain. Alors, pourquoi ce rapport de force ? Pour en parler, nous avons invité Christine Nedelec, vice-présidente de France Nature Environnement, l'une des associations les plus redoutées et influentes de la contestation. Et nous avons également invité Philippe Subra, géographe, spécialiste en géopolitique, qui a écrit de nombreux ouvrages sur le sujet et permettra de prendre du recul pour mieux comprendre ce phénomène. Bonjour et bienvenue dans Prisme. Au sommaire de cette émission, nous commencerons par un rappel historique de ce type de contestation avec Marion Emery, chercheuse en architecture. Bonjour.
3: Bonjour.
2: Vous avez réalisé une thèse, vous réalisez en ce moment une thèse sur le sujet, c'est bien ça ?
3: Oui, c'est bien ça.
2: Quel est le titre de cette thèse ?
3: L'autoroute urbaine dans Paris, des projets contestés 1959-1976.
2: Voilà, donc vous êtes très calé sur tout ce qui est historique un peu de cette phénomène de contestation. Ensuite, nous écouterons le témoignage de Vincent Parera, architecte, auteur de l'un des projets d'Europa City. Puis l'autre prisme de David Trottin, la chronique. Bonjour.
4: Bonjour.
2: Et enfin, rendez-vous avec Dominique Boré, président d'honneur de la Maison d'architecture d'Île-de-France, pour les grands événements du mois à ne pas manquer. Bonjour Dominique.
5: Bonjour Olivier.
2: Alors, Christine Nedelec, bonjour. Vous êtes bretonne parisienne, vous êtes ingénieure de Centrale Nantes et urbaniste. Vous avez exercé pendant 2 ans comme ingénieure chez Bouygues et vous avez ensuite bifurqué vers le monde associatif. Vous avez d'abord rejoint SOS Paris, une association historique de protection du patrimoine et de l'environnement, née en 1973, qui à l'époque avait pour vocation d'empêcher l'éventration nord-sud de Paris et de stopper les tours, les AC, etc. Vous avez ensuite participé à la création de France Nature Environnement en 2015, qui fédère de nombreuses associations dans toute la France.
5: Alors, je précise que ce n'est pas France Nature Environnement que j'ai créé, qui en fait, nous avons créé France Nature Environnement Paris, qui est la section parisienne.
2: Parisienne, voilà. D'accord. Et vous en êtes vice-présidente, je crois.
5: Je suis présidente de France Nature Environnement Paris. En fait, c'est un système de poupées russes. Vous avez France Nature Environnement pour le national, et puis des déclinaisons régionales et départementales qui fédèrent les associations selon les territoires, voilà.
2: D'accord. Philippe Subra, vous êtes géographe, spécialiste en géopolitique locale et urbaine. directeur de l'Institut français de géopolitique et également membre du comité de rédaction de la revue Hérodote. Vous êtes l'auteur de nombreux ouvrages sur la question, comme Zone à défendre de Sivens à Notre-Dame-des-Landes, paru en 2016 aux éditions de l'Aube, et Géopolitique locale, territoire, acteurs, conflits, qui est paru chez Armand Collin. Bonjour, vous avez Bonjour. Vous êtes un peu la personne, vous êtes souvent invité, je pense, sur des plateaux pour parler un peu de ces sujets. Vous êtes un peu le spécialiste.
4: Oh ben, je suis pas le seul. Hein.
2: En tout cas, la notion de géopolitique locale et urbaine nous plaît beaucoup. Enfin, dans cette émission, on va voir comment vous allez pouvoir nous éclairer et apporter un peu de hauteur ou bien de recul hein, par rapport à ce phénomène. Alors tout de suite, notre chroniqueuse invitée du jour, qui est une chercheuse en architecture, Marion Emery. Marie-Amé, votre travail de recherche porte sur la contestation citoyenne des projets d'infrastructure en France, un phénomène qui est paru dans les années 70. Est-ce que vous pouvez nous replacer cette contestation dans ce contexte ?
3: Oui, merci. J'aimerais aborder ces contestations urbaines qui regroupent de nombreuses mobilisations aux revendications différentes dans une perspective historique et d'un point de vue particulier, aussi parce que c'est l'objet de mes recherches actuelles. C'est celui des contestations qui se sont déroulées lors de la période des Trente Glorieuses contre les grands projets d'autoroutes urbaines de la seconde moitié du XXe siècle en Europe et aux États-Unis, projetés pour desservir et décongestionner les villes en les traversant. En effet, dès la fin des années 50, simultanément à la publication des schémas directeurs qui figurent les grands projets d'aménagement infrastructurel, les associations citoyennes s'organisent et le discours des milieux intellectuels s'aiguise, dont l'objectif est d'empêcher leur aboutissement. C'est ainsi qu'au début des années 60 aux États-Unis, puis au milieu des années 70 en Europe, de nombreux projets d'autoroutes urbaines sont abandonnés, et ceux qui se concrétisent n'échappent pas aux controverses. Il faut nommer le mouvement américain précurseur des Freeway Revolts, dont la mobilisation et la contestation citoyenne ont eu, par exemple, pour conséquence, l'abandon de 70% du réseau autoroutier proposé en 1955 à San Francisco. Si cette mobilisation s'étend à l'ensemble des États-Unis et même plus tardivement aux grandes villes européennes, elle incarne un véritable modèle de révolte contre ces infrastructures et ces grands projets urbains, symboles de la modernité, qui défigurent les villes. Ce n'est que plus tard, à la fin des années 60, que l'on s'oppose aux autoroutes urbaines en Europe. À Paris, par exemple, le plan autoroutier pour Paris, publié en 67, propose ainsi, s'additionnant aux boulevards périphériques et à la voie express rive droite que nous connaissons, une multitude d'autoroutes, de voies express, de radiales, dont un axe nord-sud de 2x4 voies, passant sur le canal Saint-Martin. Tous ces projets seront vivement contestés puis abandonnés. C'est important de préciser que Paris n'est pas un phénomène isolé, qu'il existe aussi à cette même période en France d'autres mouvements citoyens contre ces autoroutes qui traversent les villes, comme à Rennes ou Lyon, ou qui ont elles aussi essuyé les contestations contre ces projets infrastructurels qui n'ont finalement jamais vu le jour. Même si les contestations ne sont pas l'unique raison de l'abandon de ces projets-là, la question économique prend évidemment part au débat, il est néanmoins intéressant d'analyser comment la contestation participe de l'abandon de ces grands projets, infrastructurelles notamment puisque c'est l'objet de ma recherche, mais aussi d'autres grands projets urbains. Et je peux mentionner à ce sujet la lutte qui s'est engagée pendant des années autour du projet de la restructuration des Halles à cette même période. Et donc par extension, comment ces mouvements, par les arguments qu'ils déploient, participent à l'évolution de la fabrique de la ville. Dès les années 70, les préoccupations patrimoniales et écologiques naissantes sont d'une part portées par les contestations citoyennes et d'autre part pensées par les discours critiques et théoriques des architectes et urbanistes. C'est bien déjà de ces questions-là dont il s'agit, non au béton dans Paris, qui est une des revendications types relayées par la presse nationale pour incarner la lutte contre ces grands projets. L'analyse et l'étude historique de ces contestations permettent de concevoir les grands projets d'aménagement urbain, ici infrastructures de la mobilité, comme des territoires politiques singuliers. Et cette question, au regard de la contestation actuelle des mouvements citoyens, semble essentielle dans la prise en compte des impératifs écologiques et sociaux des pratiques architecturales et urbaines contemporaines.
2: Merci Marion pour cette introduction historique sur le sujet qui nous concerne aujourd'hui. Alors, j'ai une première question qui s'adresse à Christine Edelec. Depuis combien de temps France Nature Environnement s'attaque à des projets urbains, à peu près ?
5: Alors,
2: d'une manière générale.
5: Je crois que France Nature Environnement National a été créée en 68, donc c'est à peu près le timing que nous indiquait Marion. Oui, je crois que c'est à ce moment-là que ça s'est organisé, en fait. Et c'est vrai que France Nature Environnement National regroupe plus de 40 000 associations. C'est quand même pas rien.
2: Donc on peut dire que vous êtes un peu en soutien à toute une nébuleuse d'associations qui est présente sur chacun des fronts.
5: Exactement, c'est le principe en fait, c'est le principe de fédérer pour être plus fort. Hein.
2: Alors j'ai retrouvé cette carte que vous pouvez consulter, donc la carte des GPII, hein, donc des grands projets inutiles imposés. C'est une carte, c'est une notion qui avait été à l'époque adoptée au Forum social mondial de Tunis en 2013 et qui est un peu la base de votre contestation.
5: C'est pas la base, mais c'est un outil pour montrer à quel point les grands projets inutiles et imposés pullulent en fait. Et donc c'est une façon démonstrative d'exprimer la situation dans laquelle on se trouve en fait.
2: Et Philippe Subra, quelles sont les grandes contestations que vous avez pu étudier et que vous avez abordées un peu au long de votre longue carrière ?
4: Alors moi, j'ai beaucoup travaillé sur des contestations sur les projets d'infrastructure, les lignes à grande vitesse, par exemple, les autoroutes, les aéroports, mais aussi sur ce qui est un phénomène nouveau et intéressant, enfin nouveau, qui a apparu au bout d'un certain temps, qui est intéressant, c'est ce que j'appellerais du NIMBY social, c'est-à-dire le refus par les riverains, soit en zone périurbaine, soit en zone urbaine, d'équipements ou de projets de logement qui impliquent de la mixité sociale. Donc typiquement, en zone rurale ou périurbaine, ça va être des aires d'accueil pour des gens du voyage. En ville, ça va être des équipements, des centres d'accueil pour SDF, pour toxicomanes, pour exilés, ou des programmes de logements sociaux. Et donc il y a tout le champ de l'application du célèbre article 55 de la loi SRU sur les quotas de logements sociaux dans les villes, qui se heurte à une très forte résistance, en fait, au départ de la population, avec pression sur les élus. Et en fait, ce qu'il y a derrière cette résistance, c'est effectivement le refus de la mixité sociale. Donc ça, c'est un autre champ de contestation qui n'est pas du tout celui sur lequel travaille FNE, par exemple.
2: Mais on a même l'impression que parfois, certains projets sont liés peut-être sous un prétexte d'environnement, on attaque des projets qui peut-être avoir une vocation NIMBY, un not in my backyard, pour rappeler le terme. En fait, chez moi.
5: Je pense que contrairement à comment dire au cliché qu'on nous martèle, cette question de NIMBY, les riverains sont aux premières loges évidemment lors d'un projet puisque ça va se dérouler devant leurs fenêtres et ce sont les premiers à réagir et à dire. Mais ce que je remarque dans les projets, c'est que les gens sont prêts à accepter finalement des projets modérés, mais quand s'ils deviennent abusifs, alors ils se mobilisent. Et nous, en tout cas à Paris, on remarque cette situation sur tous les projets auxquels on est confronté en fait. Donc, du coup, je défends le bon sens des riverains finalement, qui sont quand même relativement conscients qu'il faut en effet créer un peu plus de logements, etc., mais dans une certaine mesure. Et la démesure n'est pas supportable, surtout dans une ville qui est extrêmement dense, comme à Paris.
4: Alors, parce que certains... moi j'apporterais une lecture un petit peu différente. D'abord parce que je parle pas du même point de vue qu'une militante associative et environnementaliste, mais du point de vue d'un chercheur. Et moi, ce qui me frappe, c'est que donc il y a cette opposition classique des sociologues anglo-saxons entre NIMBYistes qui seraient contre un projet parce qu'il est là près de chez eux et écologistes qui seraient contre un projet presque indépendamment de sa localisation dans certains cas. Moi, ce qui me frappe, c'est la complémentarité, en fait. Et le fait que, et là, je vous rejoins, dans énormément de conflits, on retrouve les deux. Et les deux ensemble. Et les deux se complétant. C'est-à-dire, la grande force des militants écologistes, c'est qu'ils ont une forme de légitimité. On peut pas les taxer. Les taxes de plein de choses. Mais on peut pas les taxer d'égoïsme. Alors que c'est souvent le cas des NIMBYistes, on parle d'égoïsme territorial, et donc les NIMBYistes, les riverains, ont besoin des arguments environnementaux. Ça ne veut pas dire qu'ils ne sont pas sincères quand ils les utilisent. Et on peut à la fois défendre son intérêt, y compris son intérêt patrimonial, la valeur de sa maison et défendre la planète. C'est pas du tout incompatible. Je veux dire, les gens sont assez compliqués, complexes pour que ça soit possible. Mais ils en ont besoin. Et en plus, les écologistes apportent un savoir-faire, des réseaux qui sont très utiles. Inversement, les riverains apportent le nombre, apportent la pression électorale, apportent le fait qu'ils sont sur place et qu'ils sont très motivés parce que c'est leur cadre de vie, c'est leur patrimoine qui est en jeu.
6: Alors justement, on a souvent quand même tendance à voir que bon, si on parle des grandes métropoles où on veut éviter l'étalement urbain, on est obligé d'après de densifier et souvent c'est un peu ces sujets-là qui sont porteurs de conflits, c'est-à-dire des projets qui proposent de densifier pour éviter l'étalement urbain, mais du coup ça construit, on construit un peu les uns sur les autres et ça génère du conflit. Donc est-ce que c'est pas antinomique avec une préoccupation environnementale, Christine Edelec?
5: La question de la densité, je crois qu'elle est majeure, en tout cas à Paris et en Ile-de-France. Je crois que ces questions d'étalement urbain et de densification des villes sont les mêmes volets, enfin d'une même façon de faire avec le territoire et l'urbanisme en fait, et qui nous conduit dans le mur actuellement. Alors en tout cas pour Paris, on a atteint, je crois, le seuil de densité. Raisonnable,
6: ou déraisonnable. Oui, entre 20 et 25 000 habitants qui
5: Non, là, je pense qu'on a dû dépasser parce qu'on a quand même produit, là, depuis 10 ans, 3 millions de mètres carrés de planchers de béton nouveaux dans Paris. Alors, c'est pas forcément une densification des gens qui y habitent parce qu'il y a les gens qui viennent y travailler, mais enfin, au total, ça fait une densité subie ou sentie ou ressentie qui est peut-être suffisante. Et en tout cas, on est quand même à Paris la cinquième ville la plus dense du monde, après des villes du tiers-monde. Et donc, on se demande où est la limite et où est-ce qu'on bascule aussi. Parce que là, actuellement, il y a quand même un gros sujet de saccage Paris, on va dire. Enfin, un problème d'entretien de voirie qui conduit parfois à des accidents très graves du genre rue de Trévise. Enfin, on est dans une situation un peu critique. Donc, il faut trouver le modèle de développement et de fonctionnement qui soit satisfaisant pour tout le monde. Et je ne parle pas des questions de santé, quand même, environnementale, qui est un point aussi très important et qui va se décupler, je pense.
6: Dans les prochaines années, oui. Est-ce qu'il n'y a pas aussi, Philippe Subra, vous en parlez un peu entre les lignes, l'effet, vous savez, ce fameux village de Saillant dans la Drôme, en 2014, je rappelle vite fait l'effet, c'était tout un mouvement qui s'était opposé à la construction d'un supermarché casino, et ensuite ils ont créé une liste citoyenne, ils ont proposé ça aux élections municipales, ils ont gagné, et aujourd'hui ça a été comme une sorte de laboratoire, tout le monde s'est dit, ça y est, enfin le peuple peut prendre le pouvoir. Ça s'est décliné ensuite à Murviel et Montpellier, qui avait été à l'époque secoué par un projet de construction de logements sur 25 hectares de terres agricoles, et ils ont fini aussi par créer un collectif et gagner la ville. Donc est-ce qu'il n'y a pas ce phénomène mélange de politique, de défense de l'environnement, de not in my backyard aussi un petit peu?
4: Alors avant de répondre à votre question, je voudrais poursuivre dans le prolongement de ce qu'a dit Christine Nedelec. En fait, la solution à l'étalement urbain et à la trop grande densification de Paris qui n'a pas de sens, comme vous le dites, est la même. La réponse, c'est la même. C'est d'une part la densification autour de Paris d'espaces qui sont beaucoup moins densifiés. Quand on passe de Paris à Aubervilliers, hein, ben on passe de 22 000 habitants kilomètres carrés à 4 ou 5 000. Donc il y a de la place.
6: Il y a de la place sur la première couronne, on va dire.
4: Oui, il y a de la place sur la première couronne, il y a de la place dans la deuxième couronne. Donc c'est pas la peine de consommer des terres agricoles et c'est pas la peine de surdensifier Paris qui est déjà plein à craquer. Bon, ça c'est un premier point. Maintenant, pour répondre à votre question, et peut-être que ça anticipe des choses que je pourrais dire par rapport à Europa City. Il y a une dimension qui apparaît ces dernières années dans certaines contestations, qui est une dimension de refus d'un modèle de société. Hier, Amazon a renoncé dans le Gard à implanter un centre de tri face à une opposition et de multiples recours en justice. Et une partie des critiques, alors on en discutera peut-être tout à l'heure, mais qui sont adressées à Europa City, au-delà de la consommation de terres agricoles dans le triangle de Gonesse, c'était aussi que c'est un projet extrêmement emblématique d'un modèle d'hyperconsommation qui est refusé. Donc ça, je pense que c'est une musique qu'on commence à entendre dans la contestation et qui va prendre de plus en plus de place. Mmh. Alors après, il y a une dimension de démocratie participative, c'est-à-dire il y a une volonté des habitants d'avoir une influence sur ce que devient leur territoire. C'est en ça que c'est très géopolitique, de mon point de vue. Je pense que ça va croître, mais ça pose des problèmes, parce que qui est légitime politiquement pour décider de ce qu'est un territoire? Par exemple, est-ce que les habitants de Neuilly sont légitimes pour refuser des logements sociaux? Quelle est la bonne échelle?
6: Alors, on essaiera d'aborder cette question en troisième partie de cette émission. Moi, je vous propose d'abord d'écouter, puisque vous parlez d'Europa City, ça tombe bien, d'écouter Vincent Parera, l'un des architectes qui a participé au projet dans le Triangle des Gonesses, donc Europa City. Pour mémoire, Europa City, c'est un ancien projet de méga-complexe regroupant des loisirs, des équipements culturels, des commerces, des hôtels, restaurants, ainsi qu'un parc urbain, une ferme urbaine. Donc, il aurait pu voir le jour en 2027 sur le territoire des Triangles des Gonesses, près de l'aéroport Charles de Gaulle, mais qui a été annulé en 2019 par les présidents de la République, Emmanuel Macron. Je vous propose d'écouter son interview.
7: Aujourd'hui, la bataille, elle est dans réduire l'impact bâti sur ces territoires. Et cette bataille, elle est de toute façon perdue avec ou sans Europa City aujourd'hui. C'est le constat malheureux qu'on peut faire. Parce qu'il faut juste rappeler que Europa City, c'était un des éléments de cet ensemble à bâtir. Europa City n'était pas le projet qui allait perturber tout l'écosystème. De toute façon, on va quand même bâtir plus de 600 hectares. Agora Alimentaire, c'est une plateforme de distribution alimentaire, l'extension du marché international de Rungis, c'est à l'opposé. Et donc on se dit, avec cette mise en place, on va protéger les terres, et puis en plus on va les utiliser, ça va mettre en place les circuits courts. Il faut des énormes plateformes logistiques. Et une plateforme logistique, on a rarement vu que c'était, tu vois, hyper écolo, ou dans le sens où bâtir sans vie à l'intérieur que pour du stockage. Enfin, c'est des kilomètres et des kilomètres de façades, c'est des kilomètres et des kilomètres d'espace public sans vie. Qu'est-ce qui a amené l'abandon d'Europa City? La ligne 17, la ligne de métro du Grand Paris Express qui devait arriver jusqu'au Ménilamlo, qui était le terminus. S'il n'y a plus d'urbanisation, il n'y a pas vraiment de ligne de métro. Le grand nombre d'élus et d'habitants étaient pour avoir une urbanisation de cette ZAC, tout en ayant un regard vertueux sur la préservation des espaces. La sanctuarisation des terrains agricoles, a priori, elle est identifiée. Il y a autour de 400 hectares. Mais il y a, de toute façon, même à l'époque du projet d'Europa City, cette sanctuarisation. La résultante de tout ça, d'avoir battu le fer sur Europa City, c'est qu'aujourd'hui, on fait exactement la même chose en termes de construction à bâtir. Et ça ne veut pas dire que, parce que c'est sur la table depuis des décennies, qu'on ne doit pas remettre en cause les choses. Les remettre en cause, c'est peut-être pas les effacer, c'est les amender, les améliorer. Mais des fois, il y a des grandes difficultés. Ce que je sais, c'est que si ce combat il arrive à terme et qu'ils ont trouvé cette situation, il faut en parallèle trouver des solutions pour ceux qui vivent là. L'échange et la démocratie, elle manque encore de suffisamment de structures pour qu'on arrive, j'espère un jour, à un alliage intelligent pour que les uns et les autres puissent y retrouver. C'est un peu idéaliste, mais aujourd'hui, la preuve, on n'y arrive pas sur des sujets assez vifs. Parce que la seule image que l'on voit, c'est le côté très libéraliste du sujet, en fait. Ces logements seront que pour des gens très riches. Ce commerce, ce sera que pour des gens qui vont consommer et donc perdre une intelligence culturelle. C'est-à-dire le commerce, c'est pas de la culture. Et donc tout ça fait que ça met en exergue des postures. Et de se battre pour la terre, c'est sûrement plus noble que de se battre pour un centre commercial qui offre des emplois.
6: Christine Nedelec, vous qui avez un peu combattu ce projet, comment vous interprétez, parce qu'ils disent qu'ils abordent plein de sujets, notamment le dernier sujet qu'il aborde, c'est le sujet de la guerre de posture. C'est vrai que c'est plus vertueux de se battre pour des terres fertiles que de se battre pour du commerce et il dit apporter de l'activité économique, des emplois. Est-ce que vous êtes, vous, dans cette guerre de posture aussi?
5: Disons qu'on a étudié un contre-projet, en fait, a été étudié par les associations et qui proposait beaucoup plus

0: Il vide complètement les vieux centres commerciaux ou les vieux centres-villes, et puis on fait ce jeu éternellement. Donc il va peut-être falloir revenir à une raison, puisque on n'a qu'une planète, on a un peu de soin à lui apporter si on veut qu'elle dure un petit peu, et qu'en tout cas, nous, y survivre. Voilà, c'est ça, ce genre de situation. Alors, on peut appeler ça une posture, c'est vrai, mais c'est peut-être, oui, une question philosophique, éthique, j'en sais rien. Mais on peut quand même se poser des questions sur l'intelligence de ces modèles à court terme qui considèrent qu'on peut poser du béton ici, puis là encore, et faire tourner les manettes et la machine.
1: Philippe Subra, vous avez aussi bien étudié ce sujet-là, vous avez aussi bien étudié l'extension du Grand Paris, enfin le Grand Paris d'une manière générale. Comment vous réagissez un peu à ce témoignage ?
2: Alors d'abord, je ne pense pas que c'est la ligne 17 qui a entraîné l'abandon d'Europa City. Ce qui a entraîné l'abandon d'Europa City, c'est le fait que, à cause du conflit, donc à cause de l'action des opposants, ce projet est devenu emblématique. Et que, à un moment donné, au niveau national, le président de la République, après des succès des écologistes au municipal et au régional, a pensé que abandonner un projet emblématique de ce type, après avoir abandonné Notre-Dame-des-Landes et quelques autres, c'était envoyer un signal politique à cet électorat écologiste. C'est comme à Notre-Dame-des-Landes, la prise en compte d'un rapport de force et une analyse du gain et du risque à poursuivre ou abandonner le projet.
1: Mais ce qu'il dit, lui, c'est que le projet, si le projet d'Europa City était maintenu, la ligne 17, elle pourrait être maintenue. C'est aussi le projet qui fait survivre la ligne.
2: Oui, et c'est pas plutôt. L'inverse. Oui, c'est ça. Alors, avec ça, je suis d'accord. La ligne 17, elle prend un coup dans l'aile, en tout cas, son prolongement. À partir du moment où il n'y a pas Europa City, les deux projets étaient vraiment liés. Alors après, sur l'impact économique, effectivement, il y a toujours une certaine différence entre les emplois promis, les emplois réels, et il y a le fait que il y a une part de transfert d'emplois. D'ailleurs, de manière très significative, les élus locaux était partagé notamment sur une base géographique. C'est-à-dire les élus locaux des communes qui avaient un centre-ville commerçant ou bien déjà un centre commercial étaient hostiles au projet au nom de l'emploi, alors que les notamment en Seine-Saint-Denis et alors que les élus du Val-d'Oise qui eux n'en avaient pas, y étaient favorables au nom de l'emploi. Et en mettant en avant, de manière complètement compréhensible et justifiée, le taux de chômage extrêmement important dans l'est du Val d'Oise, qui du coup va rester aussi important.
1: Voilà, c'était une manière de certains promoteurs du projet se disaient c'est aussi un déplacement de l'activité sur un territoire qui a été complètement abandonné autour de l'aéroport.
2: Voilà. Alors la question qui se pose après, c'est quel prix environnemental on est prêt à payer pour de l'emploi.
1: Alors lui, ce qu'il dit dans son témoignage aussi, c'est qu'il dit finalement le nouveau projet, il va pas être beaucoup plus vertueux en termes d'environnement.
2: Je pense que il a raison là-dessus. Donc c'est une victoire un peu en trompe-l'œil. Voilà. Ce qui explique cette victoire, c'est aussi la nature du projet, et c'est à mon avis des erreurs de communication dès le départ des promoteurs du projet. Il y a notamment la fameuse composante du projet qui était une piste de ski artificielle.
1: Qui a été vite abandonnée, je crois que c'était.
2: Elle a été vite abandonnée, mais ce qui est très intéressant, c'est qu'on l'a reproché au projet jusqu'à la fin. Ouais. C'est-à-dire, une fois qu'elle a été annoncée, elle a joué contre. Et alors que je pense que les promoteurs du projet s'imaginaient que c'était une idée qui allait rendre le projet séduisant, et ça a été tout le contraire. Ça a permis ça plus les boutiques de luxe de qualifier le projet de Dubaï sur scène et de le rendre emblématique d'un type de consommation mondialisée, parce qu'une partie des clients ça aurait été des touristes chinois revenant de Paris vers Charles de Gaulle. Voilà. Et donc le projet, il est devenu tellement exemplaire de ce qu'il ne fallait pas faire, qu'il est devenu très tentant pour le président de la République de l'abandonner.
1: Et du coup, est-ce que quelque part, c'est pas aussi une guerre communication entre les habitants, entre un mouvement entre guillemets associatif, voire politique, et des promoteurs, une façon de voir le monde?
0: Alors, je ne sais pas si c'est une guerre de communication. Moi, je crois que l'approche des habitants, c'est plutôt une approche sensible et de qualité. Et effectivement, les approches politiques ou des promoteurs, ce sont des approches de dossier. Donc, ils chintent complètement la situation réelle. Ils posent leurs petits pâtés ou leurs gros monstres ici ou là, en oubliant qu'il y a des gens qui ont des vies auxquelles ils peuvent tenir, à laquelle ils peuvent tenir. Et cette approche sensible, elle manque. Partout et tout le temps, on a toujours les mêmes clichés qui reviennent. Je vous dis l'attractivité économique, ou bien on est taxé de ringard, alors que il me semble parfois qu'on est plutôt à la pointe du monde qui se dessine en fait, ou en tout cas acteur du nouveau monde.
1: Alors, ce qui était avancé aussi comme argument par France Nature Environnement, c'était de défendre ces terres agricoles pour pouvoir préserver la ceinture nourricière de Paris. Est-ce que vous pensez que ce territoire peut contribuer à nourrir Paris?
0: Mais c'est difficile de nourrir Paris parce qu'il y a beaucoup de monde.
1: Oui,
0: donc il y a alors voilà, mais bien sûr, oui, il faut absolument maintenir des terres qui sont riches et enfin en termes de biodiversité, etc. On est quand même, il y a quelque chose qui passe un peu sous silence et qui est un peu éclipsé par la crise climatique, c'est l'effondrement de la biodiversité, l'effondrement des espèces. Et je crois que là on va commencer à en prendre conscience, mais il faut vraiment protéger une terre qui est vivante. On a beaucoup de sols morts un peu partout, mais les terres vivantes, il faut absolument les protéger partout où on peut. Donc voilà, c'est vrai qu'on a peut-être cette lutte qui paraît saugrenue, peut-être, mais il me semble que la terre, c'est notre matière aussi.
2: Ceci près qu'il n'y a pas d'habitants Europa City et que la qualité des terres fertiles, mais exploité en agriculture intensive depuis très longtemps et peut-être questionné. Et donc moi je pense à l'inverse de ce que vous dites, que la dimension communication est absolument essentielle. C'est-à-dire ces conflits se gagnent sur le terrain de l'opinion publique. Et quelquefois avec des arguments qui ne sont pas justifiés scientifiquement de part et d'autre. Et ce qui compte, c'est la capacité des deux camps à faire passer leur représentation du projet, du territoire, du problème dans l'opinion publique.
1: Parce que ça vient souvent se cristalliser sur l'architecture. David Trottin en parlera tout à l'heure, mais c'est ça qui est un peu compliqué, c'est que finalement on attaque l'architecture, on parle d'architecture sur des projets qui ne sont que des projets, enfin c'est des sujets surtout d'abord géopolitiques avant d'être des projets des problèmes d'architecture.
2: Je sais pas si moi je suis pas persuadé que je sais qu'il y a plus beaucoup d'architectes autour de la table, donc ça va pas être très populaire ce que je dis, mais je suis pas sûr que l'architecture soit le problème. Le problème c'est le modèle de société, le problème c'est la densité de l'espace, le problème c'est le cadre de vie. Évidemment l'architecture y participe, mais ce que des architectes trouveront un très beau projet architectural, novateur, élégant, etc., ça n'empêchera pas des oppositions de se manifester. Donc on critique pas un projet parce qu'il est moche, ou qu'on le trouve moche, ou parce qu'il est trop classique, ou parce qu'il est trop innovant. On le critique par les effets qu'il va avoir en tant que acte de bâtir.
1: Christine Nedelec, vous avez d'autres revendication, à part cette vous remettez aussi en question une lutte contre la mondialisation, contre une forme de capitalisme ou de néolibéralisme, voire même une forme de corruption de certains métiers. Qu'est-ce qui est derrière aussi ce discours de l'environnement?
0: Le désir de rendre un monde vivable et agréable en fait, et ça se joue sur différents plans qui peuvent être effectivement les questions environnementales, puisque c'est nécessaire à notre santé, mais philosophique, politique, et en effet le capitalisme prédateur pose, enfin je veux dire la prédation et notre façon de détruire le monde dans lequel on vit n'est pas satisfaisante. Donc on essaye d'inventer autre chose et de promouvoir autre chose. Et c'est vrai que nous, on a remarqué que ces grands projets sont quand même liés à un mode de fonctionnement politique qui n'est pas toujours très sain. Et là, on le voit notamment avec l'histoire de la Tour Triangle. Donc là, nous, on vient de faire un communiqué de presse et en déposant une plainte contre la maire de Paris, mais parce que ce projet, c'est un projet qui s'est décidé entre deux personnes, le maire de Paris et Unibail, et on se construit une tour, voilà, qui ne répond à aucun besoin. Il y a déjà plein de bureaux vides à Paris, 1 500 000 et mètres carrés, et les habitants évidemment sont pas contents. Et le problème, c'est que c'est entaché de différentes irrégularités, des petits cadeaux à Unibail en passant sur la concession du parc des expositions, et ça se reproduit dans différentes situations. Avec nous, enfin, il y a aussi les sociétés d'économie mixte qui ont besoin, qui sont les aménageurs, voilà, des collectivités, qui ont besoin de nourrir leur monde de services techniques, etc. Enfin, bon, donc il y a un processus infernal qui fait qu'on est dans une fuite en avant où il faut toujours plus de projets, toujours de plus grands projets. Là, je vois par exemple, je pourrais vous donner l'exemple de la gare d'Austerlitz. La SNCF avait besoin de faire des rénovations gare d'Austerlitz pour à peu près 100 millions d'euros sur la verrière et puis des aménagements de quais. Mais c'est une gare qui n'est pas tellement fréquentée. Ils nous ont sorti des fréquentations complètement délirantes à 2030 ou 2050. Enfin, des chiffres que personne ne sait confirmer. Et donc, pour se payer ces 100 millions, on en arrive à un projet à 1 milliard. Sur la gare d'Austerlitz, entre la gare d'Austerlitz et la Salpêtrière, et on construit un bâtiment de 300 mètres de long à 1 milliard. Donc il y a quand même un petit problème. Et ça, c'est effectivement la CEMAPA qui est l'aménageur, enfin qui a aussi un fonds de ZAC à payer, à financer, etc. Mais bon, ça c'est au détriment de tout le monde et de tous, et peut-être même au détriment des emplois. Enfin, je suis pas certaine de la vertu. Je suis même plutôt sûre que on sait que c'est un modèle qu'il faut pas continuer à produire, et on n'arrive pas à l'arrêter.
1: Vous dénoncez une forme de d'accord un peu entre élus et aménageurs, entre élus et politiques.
0: Je vais prendre un petit verre d'eau. En fait, oui, il y a tout un système en fait qui existe depuis très longtemps. Les histoires d'assainissement des marchés publics. Enfin, on sait que les politiques venaient chercher leurs valises de billets chez les constructeurs. Non, mais c'est vrai. Tout le monde le sait. On a essayé d'assainir les choses. Je suis pas du tout certaine qu'on ait réussi à assainir tant que ça le système. Et on le voit en ce moment là. Ça nous saute à la figure de tous les côtés. Il faut financer les campagnes électorales, etc. Enfin bon, il faut qu'on y arrive.
1: On va peut-être écouter la chronique de David Trottin, justement, qui s'appelle « L'autre prisme ».
3: Donc effectivement, quand on commence à se poser la question sur la contestation, mais aussi son autre corollaire, ce qui devrait être normal, la concertation, on est dans un sujet qui pique par tous les bouts. Hein. Si le but de notre émission, c'est d'être l'endroit où l'architecture fait société, et là, je pense qu'aujourd'hui, on y est pleinement. Alors, la concertation, c'est un vrai débat démocratique ou c'est un piège à con démagogique? La contestation, c'est citoyen ou politique? C'est défendre le bien commun ou suivre quelques-uns?
1: Alors du coup, la réalité, c'est est-ce que c'est pas un peu entre les deux à chaque fois?
3: Bah, ça serait humain en fait que ce soit comme ça. Lorsqu'on interroge en tout cas les architectes sur leurs expériences de concertation et de contestation, il y a deux niveaux de discussion. La parole publique, riche en lieux communs, gratifiant et généreux sur la démocratie, l'engagement des citoyens, et puis la parole privée qui est plus riche en frustration. C'est un sentiment en tout cas global de gâchis, de temps, d'argent privé, mais aussi beaucoup d'argent public et d'énergie. La certitude, c'est qu'il n'est jamais satisfaisant d'être mis sur la sellette dans un débat où l'on incarne le mal, ou tout du moins on illustre le problème. L'enjeu des débats autour d'un projet passant souvent du « comment on peut le faire » à « pourquoi devrait-on le faire ?». La question du « pourquoi un projet » est légitime, mais ne doit pas se poser avant la venue des architectes. Privé ou public, les décisions politiques et économiques qui déterminent le choix d'un programme, son implantation, son financement, ses modalités de fonctionnement, toutes ces choses-là, elles ont été... Elles sont là, enfin, on se les pose quand on va faire, par exemple, une gare, une tour, un nouveau quartier. C'est à ce moment qu'il serait le plus avantageux pour chacun de se questionner. La nécessité, l'intérêt d'un programme, d'associer les différents acteurs pour avoir une concertation démocratique sur les enjeux urbains à venir. Quand la question est bien posée, c'est ce que vous disiez, monsieur, le projet est normalement, naturellement, plus juste.
1: Mais alors, pourtant, ça existe.
3: En tout cas, pour les projets que les grandes collectivités lancent, comme la ZAC Brunzo, la Tour Triangle ou le Triangle de Gonesse, les débats, les choix, les arbitrages et des instances consultatives à ce public ont forcément existé. Mais la participation des citoyens se limite souvent à l'expression d'un savoir d'usage, les élus gardant le monopole du choix dans l'intérêt général. Plus l'échelle du projet urbain est grande, plus les enjeux politiques et économiques sont importants. Les savoirs experts dominent et les partenariats public-privé complexifient les marges de manœuvre des élus et des citoyens. On arrive alors à des choix validés par les politiques, mais pas acceptés par les citoyens. Ils font donc souvent attendre que le projet soit incarné par une architecture pour que le débat s'en empare et s'électrise. Plus le projet est alors ambitieux, plus l'enjeu de la lutte devient important. Le porteur du projet, la collectivité, ses opposants, ses partisans et ses concepteurs se retrouvent alors dans la situation d'un duel mexicain.
1: Alors c'est quoi un duel mexicain ?
3: Duel mexicain, c'est une situation de cinéma, à l'origine, inventée par Sergio Leone et popularisée par Quentin Tarantino. Particulièrement dans un film dont il n'est pas le réalisateur mais le scénariste, True Romance. Que je vous encourage vivement à voir. C'est le moment du film où l'ensemble des protagonistes qui sont irréconciliables se retrouvent dans une pièce. Tous sont armés pour en découdre. Les uns ont la puissance de feu d'un croiseur, les autres des flingues de concours. Et c'est parti pour un duel, mais pas à deux, comme le nom l'indique, mais à trois, quatre, cinq. C'est une situation où tout le monde veut flinguer tout le monde. Chacun prend vite conscience qu'il n'y a pas vraiment de chance de s'en sortir vivant. Alors c'est parti, il n'y a plus grand chose à sauver. Ça donne souvent de très belles scènes, très spectaculaires, avec du sang qui gicle et des chutes au ralenti. Parfois, si dans un échange de regards, deux protagonistes s'entendent pour tirer sur un troisième, c'est pour finir après par s'entretuer. Cette impasse n'est pas une issue. Sur ramener tout dans notre monde plus policé, cela donne de belles joutes de presse, des procédures juridiques à rebondissement, dont ni la démocratie ni l'architecture à la fin ne sortent gagnantes. Je vais conclure par une note un peu plus optimiste pour une autre manière d'envisager la lutte, pour moi, que je trouve intéressante, incarnée par la ZAD, où l'engagement des ZADistes fait du combat un nouveau territoire social et créatif qui illustre parfaitement une belle phrase sur la lutte, pour moi, qui a été dite par Stéphane Hessel, qui est « Résister, c'est créer, et créer, c'est résister ». Voilà.
1: Merci David. Effectivement, Christine Edelec, est-ce que vous vous reconnaissez un peu dans ce combat de duel mexicain ?
0: J'adore. Mais non, pas du tout. En fait, enfin, non, pas du tout. Un petit peu, malheureusement. Mais en fait, comme on a les tripes qui sont prises dans l'histoire, en fait, c'est un peu plus douloureux que cinématographique et amusant. Et puis, c'est pas pour s'amuser qu'on essaye de trouver des fonds pour payer des procédures et arrêter des projets qui nous semblent contraires à l'intérêt général et à l'intérêt futur des générations, en fait. Parce qu'en fait, on a quand même, on essaye nous de se positionner sur le long terme. Et je suis tout à fait d'accord avec le fait que la façon qu'on a d'organiser nos projets et de les décider, en tout cas, manque d'intelligence collective. Et du coup, on se retrouve avec des projets au rabais, il me semble, et qui ne correspondent pas du tout aux besoins réels, présents et futurs des gens. Et ça c'est quand même un petit peu dommage de louper le coche.
1: Justement, Philippe Subra, est-ce qu'on n'est pas dans une forme de radicalisation un peu de ce rapport de force et qui empêche tout dialogue ?
2: D'une partie, de la part d'une partie du camp de la contestation, sans doute. Mais moi, je voudrais dire que le conflit, c'est pas mal. Le conflit, c'est la société qui bouge, qui évolue, qui se règle autrement, avec d'autres équilibres, d'autres rapports de force. Et le conflit fait partie de la vie. Il y a des conflits partout.
1: Est-ce que ça serait un peu un rapport de dialogue social ? Ça serait le dialogue
2: environnemental ? Par exemple, voilà, il y a des conflits sociaux. Personne ne dit aux syndicats et aux salariés qu'ils n'ont plus le droit de faire grève pour défendre leurs intérêts. Donc je pense que les riverains ou les militants écologistes qui défendent une conception de l'avenir ont parfaitement le droit de la défendre. Après, la question, c'est comment on sort le mieux possible des conflits, c'est-à-dire que on évite que soit ça aboutisse à une politique d'aménagement débridée parce que les aménageurs fous l'emporteraient, soit ça débouche sur un blocage généralisé. Et de ce point de vue, la concertation, moi je pense que c'est, elle est pas parfaite, il y a des concertations biaisées, il y a des concertations ratées, mais c'est un grand progrès, déjà au niveau de l'information des citoyens, qui est considérablement amélioré. Alors je sais pas si vous avez déjà participé à des enquêtes publiques et essayé de mettre le nez dans des dossiers d'enquête publique, la plupart des gens, moi le premier, on n'y comprend rien et donc ça ne sert à rien. Là on a une information qui est lisible, compréhensible, avec beaucoup d'infographies, et puis il y a un débat. Alors là où est le problème, c'est que les participants au débat, le public, ne sont pas représentatifs de la population. D'abord il n'y a pas de jeunes. Moi, quand j'emmène des étudiants dans une réunion de concertation, ils voient arriver tout d'un coup 25 jeunes, et c'est des ovnis. Il n'y a que des vieux comme moi. Il n'y a que des têtes grises. Moi, on me remarque pas, mais eux, on les remarque, on vient voir tâter qui les a fait venir, c'est la claque de quel camp, c'est extraordinaire. Or, les retraités qui sont là, qui ont du temps, qui ont les moyens intellectuels, qui participent au débat, dans 15 ans, 20 ans, ils seront en EHPAD ou ils seront morts. Et qui va vivre avec le projet, avec ses apports positifs et ses apports négatifs? C'est les jeunes, ils sont pas là. Il y a pas de femmes de ménage, il y a pas d'ouvriers, il y a pas d'immigrés. D'ailleurs, il y a beaucoup d'opposants. Les opposants sont surreprésentés dans les réunions publiques.
1: Mais Vincent Parera, tout à l'heure, dans son témoignage, disait, effectivement, lui, il est tout à fait d'accord avec cette forme de démocratie, de respect de la démocratie, simplement qui reproche le fait que ce ne soit pas fait avec intelligence.
2: Il n'y a pas que la démocratie participative qui manque d'intelligence. Hein. Les campagnes électorales où on ne parle pas des problèmes cruciaux du pays, c'est monnaie courante. Hein, on va parler d'insécurité parce qu'il y a un vieillard qui a été agressé, et on ne parle pas de la question des retraites, du vieillissement, de la dépendance, ou de l'effondrement de la biodiversité, ou de la catastrophe qui nous arrive et qu'on sait arriver, qui est celle du changement climatique. Voilà, la démocratie, c'est imparfait. La démocratie participative est imparfaite, mais la démocratie représentative aussi. Et à nous de l'améliorer.
1: Alors Christine Nedelec, pensez-vous que vous êtes optimiste sur une forme de rapport intelligent, on va dire en tout cas, de discussion constructive sur un projet sur lequel vous êtes opposé? Est-ce que vous croyez que c'est possible?
0: C'est tout à fait possible, ça dépend de la volonté des différents camps. En fait, le dialogue, il est toujours possible.
1: Mais par rapport à ce que vous dites tout à l'heure, qui est quand même, vous dénoncez une forme de conflit d'intérêts, voire même de corruption,
0: un système.
1: On dit c'est pas possible, quoi.
0: En fait, on a un problème avec le système qui fait que, malgré tout, nos services de l'État sont un peu au service des affaires, en fait, du monde des affaires. On a cette organisation historique qui fonctionne comme ça. Donc, moi, je participe à des commissions en préfecture, les projets sont présentés sur un plateau d'argent, etc. Il nous manque la moitié des informations. Enfin, là, je sors de la commission des sites, un endroit où on essaye de protéger les sites classés, et on nous proposait effectivement le prolongement de la ligne de numéro 1, le métro là, de Château de Vincennes vers la banlieue est, et qui traversait le bois de Vincennes, qui est un site classé et qu'il faudrait mieux ne pas toucher. Ce déclassement a été fait malgré un avis assez fort et opposé, mais pas suffisant pour prendre le dessus lors de cette commission, sur la base d'un crobar de la RATP, enfin j'exagère mais à peine, un dossier vraiment minimum qui a été fait il y a 10 ou 15 ans, et voilà. Donc ça me paraît quand même extrêmement problématique. Et on est très très souvent dans des situations comme ça. Alors ça, c'est pas satisfaisant, c'est satisfaisant pour personne. Et ça décide quand même de bouleversements majeurs pour beaucoup de gens, et avec des risques sur la situation et la résilience de la ville et de Paris.
1: Est-ce que vous pensez que l'architecture peut avoir un rôle à jouer là-dedans, si on fait par exemple des projets avec plus de végétation, plus de matériaux, plus de matériaux biosourcés, etc. Est-ce que vous pensez qu'il y a moyen d'avoir un terrain d'entente, de construire, de bâtir, de densifier avec une architecture plus respectueuse de l'environnement ?
0: Bien sûr qu'il faut privilégier toutes les façons propres et vertueuses de vivre et de fonctionner pour conserver un monde vivable. Donc tout est bon, toute la créativité est importante. Mais je trouve que justement en architecture actuellement, on est quand même dans un système où on a l'impression d'avoir de l'architecture à la photocopie. On reproduit indéfiniment les mêmes modèles et un peu concentrationnaire quand même comme modèle, je trouve. Et donc j'aimerais bien que justement il y ait plus d'inventivité, enfin moi personnellement, hein, mais je pense que c'est aussi le souhait de beaucoup de gens. Et on se trouve aussi avec des projets qui ont des tailles beaucoup trop importantes. Je crois qu'il va falloir redevenir modeste et faire des petites surélévations, des petits projets de 20 mètres de large sur la chaussée, mais pas de 300 mètres de long, parce que ça devient ennuyeux, imposant et malheureusement, généralement, c'est pour des bureaux dont plus personne n'a vraiment besoin.
1: Philippe Subrac, quand vous voyez ça, vous avez, vous, des exemples de choses vertueuses, constructives, des échanges comme ça qui peuvent être un peu porteurs d'espoir pour... vous dites le conflit, c'est important, ok, mais c'est le dialogue qui est surtout important, le dialogue démocratique. Est-ce que ça existe un peu en France, le dialogue démocratique, ou ailleurs même?
2: En fait, c'est rarement l'un ou l'autre, c'est-à-dire le dialogue de sourds ou le dialogue parfait. C'est plus compliqué. Ça peut changer. Ce qui me semble important, c'est l'ouverture des parties prenantes, que ce soit les opposants, les promoteurs de projets, les élus, les architectes, aux arguments des autres. C'est-à-dire que on a collectivement besoin de changer nos façons de faire, changer nos façons de penser, et nous changeons. C'est-à-dire que, pour les contacts que j'ai, je ressens qu'il y a beaucoup de jeunes architectes qui ne veulent plus faire de l'architecture, et qui ne privilégient plus le geste architectural, qui les rendra célèbres ou pas, ou bien la commande, mais qui veulent agir à leur façon, dans ce sens-là. Et de l'autre côté, il faut que de la part des opposants, il y ait une opposition constructive, c'est-à-dire qu'ils cherchent des solutions. Alors, j'ai un exemple, il n'est pas architectural, il est infrastructure, c'est le conflit autour du CDG Express, où il y a quelques années, une association dont d'ailleurs le nom montre l'opposition, Vivre sans le CDG Express, avait proposé une alternative au projet de la SNCF, qui finalement a été adopté, hein, en passant par la gare de l'Est, en utilisant les voies existantes du RER B, etc. Et donc ils avaient joué un rôle pour une sortie par le haut du conflit. Positive. Après, il y a eu d'autres problèmes sur le projet qui sont des problèmes de financement, c'est autre chose. Donc c'est possible. Voilà, c'est pas toujours possible. C'est-à-dire, il y a des projets qui sont dont le contenu, l'emplacement, la taille est rédhibitoire. Donc, dans ce cas-là, on peut pas accepter. Mais il y a peut-être une marge importante dans des tas de cas pour une amélioration.
1: Alors, l'émission commence à toucher à sa fin, donc on va devoir un peu conclure. Et c'est d'ailleurs l'heure de l'agenda de Dominique Boret, qui va nous, hein, vous allez nous parler des événements à ne pas rater ce mois-ci.
4: À ne pas rater, et son titre dit tout, l'herbe folle, l'angle droit, l'horizon et la girafe, ou l'espace du vivant dans le Havre d'Auguste Perret. Je ne rajouterai que quelques informations, le titre disant tout. Depuis 2018, l'artiste Ilka Kramer arpente les rues, places, esplanades et promenades du Havre. Ici et là, elle photographie l'identité de l'architecture de Perret, avec ses colonnes lisses ou cannelées, ses bétons bouchardés, ses percements réguliers, tout en nous invitant à des rencontres inopinées avec des animaux réels ou imaginaires, des mauvaises herbes, pardon, on ne dit plus mauvaises herbes, mais on dit bien adventices, si j'ai bien appris la leçon, et des fleurs sauvages poussant dans les interstices du béton. L'artiste interroge le règne de la nature et la place de l'animal et du végétal dans cet environnement à l'origine construit pour l'homme et l'automobile. Je fais référence à tous nos débats précédents dans cette émission. Pour ce faire, elle déploie diverses techniques très intéressantes, des prises de vue photographiques bien sûr, mais aussi des dessins, des collages et des maquettes. Ça se passe au forum de la Maison d'architecture de Normandie à Rouen jusqu'au 22 février 2022. La vie HLM, histoire d'habitantes et d'habitants de logements populaires à Aubervilliers entre 1950 et 2000. C'est une exposition présentée in situ dans la barre Gros-Perrin de la cité Émile Dubois, communément appelée les 800 depuis sa construction en 1957 à proximité immédiate du fort d'Aubervilliers. L'exposition, très intéressante, propose une expérience immersive dans le quotidien et les parcours de quatre familles qui ont habité la cité des années 50 aux années 2000 à travers la reconstitution de tout ou partie de leur logement. Au cours des visites, le récit des guides met à portée de tous une histoire incarnée d'Aubervilliers et de la France contemporaine vue des quartiers populaires, afin que l'histoire de la banlieue prenne toute sa place dans le patrimoine urbain. Cette exposition a été créée par l'AMULOP, A-M-U minuscule L majuscule.

0: grâce au dernier ouvrage d'Étienne Davodeau, Le droit du sol, journal d'un vertige, que vous aurez donc déposé préalablement au pied du sapin. Étienne Davodeau, qui marque là son retour à la bande dessinée de reportage, relate son périple de 800 km entrepris entre 2019, pendant toute l'année 2019, à pied et sac au dos, entre la grotte de Pêche-Perle et Bure. Des peintures rupestres, trésors d'humanité encore protégés, aux déchets nucléaires enfouis dans le sous-sol. Étienne Davodeau, accompagné de spécialistes, nous raconte l'histoire unique du sol de notre planète, ou encore celle du nucléaire et de ses déchets. Je pense que ce sera effectivement un débat vif garanti autour de la dinde. Étienne Davodeau, Le droit du sol, journal d'un vertige, c'est aux éditions Futuropolis. Enfin, sur France Culture, depuis la rentrée de septembre, le producteur Tufik Hakem nous raconte chaque dimanche à 16h l'esprit des lieux du site patrimonial à la cabane abandonnée. À partir d'un prisme particulier, les 20 ans de la piscine de Roubaix, la panthéonisation de Joséphine Baker qui fit ses premiers pas au Théâtre des Champs-Élysées, la rénovation des franciscaines de Deauville devenue centre culturel, la friche de l'Escalette à Marseille, une ancienne usine de traitement de plomb devenue aujourd'hui un espace d'exposition. Les invités nous racontent les passés et les actualités, les architectures et les architectes des bâtiments et espaces choisis. Cela dure une demi-heure, c'est remarquablement raconté, dans un style tout à la fois alerte et rythmé, tel que, soudain, nos oreilles ont des yeux.
1: Merci Dominique Boré. Christine Dedelec, un petit mot de la fin, je crois que vous allez encore... Vous n'avez pas fini votre combat?
2: Non, mais ce qui est passionnant, c'est de participer à faire bouger le monde, et dans le bon sens, on espère.
1: Philippe Subra, vous, quels sont vos projets d'études encore maintenant?
3: Ah bah écoutez, moi je m'intéresse beaucoup aux nouvelles formes que prend la radicalisation de la contestation, parce que je crois que la décennie des ZAD est à peu près terminée, que le gouvernement a trouvé la parade, l'État a trouvé la parade, et donc il y a de nouvelles formes de contestation radicale qui se développent. Alors, et parmi ces contestations, il y a aussi des contestations contre les politiques environnementales.
1: Ah oui.
3: Contre les éoliennes par exemple, ou contre la réintroduction de l'ours pour la préservation de la biodiversité, ce qui me semble un champ tout à fait intéressant à analyser.
1: Un autre sujet encore à développer par la suite. En tout cas, merci à nos invités, Christine Nedelec, Philippe Subra, merci à Marion Emery qui nous a permis d'éclairer toutes ces informations. Merci à David Trottin et Dominique Boré que nous retrouverons le mois prochain. Et merci à Théo, je crois, à la technique et Guillaume Loiseau et Eric France pour cette parole accordée. Merci à toutes et à tous d'avoir écouté ce nouveau numéro de Prisme. Je vous donne rendez-vous donc en janvier 2022, c'est toujours drôle de le dire, pour une nouvelle émission qui sera intitulée « Urbanisme transitoire, faire la ville, l'espace d'un instant ». Hein, on va parler de ces outils de planification urbaine que sont devenus les friches culturelles, les tiers-lieux et toutes ces occupations temporaires. Et je vous promets aussi un beau débat sur ce sujet. Vous pouvez bien sûr podcaster l'émission et nous écrire à prisme.batiradio@gmail.com. À bientôt, bonne année.
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1: Bonjour à tous et merci d'être avec nous pour ce nouveau numéro des dossiers de construction 21. Nous allons aujourd'hui, dans le cadre des deux tables rondes, évoquer avec nos invités le sujet de la mobilité décarbonée, mais aussi de ses enjeux et de ses solutions. Clairement, à l'horizon 2050, un cap a été fixé. Zéro émission nette de carbone pour la France. La mobilité urbaine est donc particulièrement concernée, tant ses circulations que la construction des véhicules et des infrastructures qui contribuent aujourd'hui grandement aux consommations d'énergie et aux émissions de carbone. Nous allons donc, grâce à la participation et aux diverses expertises des invités du jour, nourrir la réflexion sur les enjeux de la mobilité durable, les changements d'usage, mais aussi les solutions qui s'avéreront les plus adaptées à l'avenir, ainsi que les modes de financement. Information importante, avant de démarrer cette émission, ce dossier a été réalisé en collaboration avec le Lab Recherche Environnement de Vinci Paritech et le CEREMA. Quatre experts ont participé à structurer, en tout cas, ce dossier et à assurer la rédaction en chef, je vais d'ailleurs les citer. Fabien Laurent, professeur à l'école des ponts Paritech et recherche et chercheur pardon HDR au laboratoire Ville Mobilité et Transport, dont il a été cofondateur. Il sera avec nous d'ailleurs tout à l'heure. Nicolas Coulombelle, maître de conférence à l'école des ponts Paritech et chercheur au laboratoire Ville Mobilité et Transport. Katia Renesson, qui sera avec nous également tout à l'heure, chargée de mission voirie pour une ville durable au CEREMA. Et enfin, Laurent Jardinier, chargé de mission recherche et approche nouvelle sur le champ mobilité et transport. Alors avant de démarrer cette première table ronde, petite présentation justement de ce dossier mobilité qui est riche en enseignements et nous allons justement faire un point avec vous, Fabien Laurent. Bonjour Fabien Laurent. On vous entend pas Fabien, il faut déconnecter votre micro s'il vous plaît. Bonjour Fabien.
2: Pardon.
1: Très bien. Bonjour. Alors donc je rappelle que vous êtes professeur à l'école des ponts Paritech et chercheur HDR au laboratoire Ville Mobilité et Transport. Donc vous êtes le cofondateur. Est-ce que vous pouvez dans un premier temps nous présenter le Lab Recherche Environnement Vinci Paritech et surtout les grandes orientations de ce dossier?
2: Oui, volontiers. Alors, je préciserai tout d'abord que j'ai effectivement cofondé le laboratoire Ville Mobilité et Transport qui est commun entre l'école des ponts Paritech et puis l'université Gustave Eiffel. Oui. Mais j'ai rejoint depuis le début de cette année le Centre international de recherche sur l'économie et le développement, le CIRED, auquel l'école des ponts participe également et qui est justement centré sur des enjeux environnementaux pour le très long terme. Je dirais donc ce passage de la mobilité à la durabilité situe bien mes intérêts de recherche. Alors, le Lab Recherche Environnement, qu'est-ce que c'est? C'est effectivement un partenariat entre le groupe Vinci, que je n'ai pas besoin de présenter, et puis trois écoles de Paritech, l'école des mines.
1: Ah, on a perdu Fabien Laurent. C'est pas grave, on récupérera Fabien Laurent tout à l'heure. On va passer à vous, Katia Renesson, chargée de mission voirie pour une ville durable au CEREMA. Vous nous présentez le CEREMA dans un premier temps, s'il vous plaît, Katia?
3: Oui, bonjour. Eh bien, le CEREMA, c'est le centre d'études et d'expertise sur les risques, l'environnement, la mobilité et l'aménagement. C'est un établissement public qui apporte un appui scientifique et technique pour élaborer, mettre en œuvre, évaluer sur les territoires les politiques publiques de l'aménagement et du développement durable. Oui. C'est un établissement public qui travaille pour l'État, pour les collectivités territoriales, donc de plus en plus d'ailleurs, pour les entreprises, avec comme fil conducteur la transition écologique et l'adaptation au changement climatique.
1: Très bien. Alors, vous avez fait un choix de maître hein, pour gérer ces dossiers. Comment vous avez fait pour retenir justement les candidats, voire les experts qui ont participé à ce dossier?
3: Alors, pour la construction de ce dossier, donc, nous avons sollicité différentes personnes au sein d'organismes très variés, tels que des universités, des centres de recherche, des groupes de réflexion, des collectivités, des établissements publics, des bureaux d'études, des entreprises, afin que ces personnes partagent leur expérience et leur retour d'expérience, et leur expertise, pardon, et leur retour d'expérience. Oui. Au total, donc, nous avons rassemblé 32 articles et aujourd'hui, nous avons avons sélectionné 5 contributions, donc 5 intervenants que nous avons répartis en 2 tables rondes. Une première table ronde qui est introductive et générale et qui porte sur les enjeux, les principaux leviers pour décarboner les mobilités.
4: Oui.
3: Et une deuxième table ronde qui cette fois-ci est plutôt axée sur les solutions en matière de partage de la voirie. Et nous avons choisi de mettre à l'honneur d'une part les solutions qui favorisent la pratique de la marche et du vélo, qui sont des modes de déplacement extrêmement sobres en carbone, qui sont des modes de déplacement de proximité, mais pas uniquement, hein, puisque, comme ce sera dit tout à l'heure, le vélo est aussi une solution très efficace de déplacement dans les zones de moyenne densité et aussi les zones peu denses. Et puis, donc, par ailleurs, nous avons souhaité également parler des solutions qui appellent des modes de déplacement plus vertueux en périphérie des grandes agglomérations, avec une intervention qui est prévue sur la création de voies de circulation réservées sur autoroute ou voies express, réservées pour les besoins des transports collectifs, du covoiturage ou des véhicules à très faible émission. Donc voilà un petit peu la structure des deux tables rondes.
4: Parfait. Donc des intervenants avec lesquels on va faire connaissance dans quelques instants. Mais Fabien, Laurent vous a perdu tout à l'heure. Vous voulez reprendre vos propos ? Allez-y, je vous en prie.
2: Oui, donc j'étais en train de situer le laboratoire recherche environnement, partenariat de Vinci et de ParisTech.
4: Oui.
2: Donc nous sommes trois écoles de ParisTech, trois écoles d'ingénieurs de ParisTech à contribuer à ce lab recherche environnement qui traite de bâtiments, d'énergétique, d'analyse de cycle de vie. AgroParisTech aussi, qui va traiter de la nature, de la biodiversité, de l'agriculture en ville. Mmh. Et puis l'École des Ponts, elle, s'intéresse à la mobilité, à l'aménagement et à l'urbanisme. Alors pourquoi ces trois écoles en partenariat avec Vinci ? Le Lab Recherche Environnement s'est appelé aussi Cher Éco-Conception des ensembles bâtis et des infrastructures. Ces choses-là, que ce soit des bâtiments, ce sont des équipements en fait de nos sociétés pour sa vie quotidienne, des équipements qui sont investis pour le très long terme, au même titre que les routes, que les chemins de fer, au même titre finalement que les matériels roulants qui ont une très longue durée de vie, tels que des trains ou des autobus. Donc tout cela, ça s'organise. Et puis, comme on les utilise dans notre vie quotidienne, il faut faire attention à quelles sont leurs performances pour l'environnement et en particulier leur impact sur le climat. Voilà les choses que nous traitons dans le Lab Recherche Environnement. Et donc, nous avons été ravis de pouvoir contribuer à l'animation de ce dossier.
4: Très bien. Fabien Laurent, vous allez rester avec nous puisque vous participez à la première table ronde. Et je vais également proposer à Katia, sauf si elle a quelque chose à rajouter, de rester avec nous également. Katia, vous voulez rajouter autre chose ?
3: Non, c'est bon pour l'instant.
4: Très bien, parfait. Eh bien, écoutez, je vous propose donc de démarrer cette première table ronde sur décarboner nos mobilités, enjeux et principaux leviers.
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4: Alors, on va continuer avec vous, Fabien Laurent, et on va surtout évoquer l'article que vous avez coécrit avec les rédacteurs en chef du dossier, je crois. Vous confirmez ? Très bien. Alors donc c'est un article qui aborde les principaux enjeux de la mobilité décarbonée au regard de l'actualité et les clés pour relever le défi. Je vous laisse la parole.
2: Oui, alors déjà peut-être partir du constat que la mobilité c'est l'affaire de tous. On est tous utilisateurs soi-même à titre personnel comme voyageur, mais aussi quand depuis chez nous on se fait livrer ou quand après on achète des produits dans des magasins. Donc, nous sommes tous utilisateurs, c'est notre affaire à nous, et nous sommes relativement bien dotés, dans notre pays, en France, dans nos différents territoires. C'est pas forcément aussi bien développé partout, mais nous avons quand même des solutions de transport performantes, efficaces pour les usagers, et donc qu'il s'agit de rendre compatibles avec les enjeux environnementaux de la planète.
4: Oui.
2: De la planète. Donc cette conscience qu'il faut adapter nos systèmes de manière à rentrer dans une espèce de budget d'émissions carbone pour la France, compte tenu de ce qui se passe sur l'ensemble de la planète, cette conscience se diffuse de plus en plus. Ce qui fait que beaucoup de personnes ont envie de contribuer à relever ce défi. On l'a vu récemment avec la Convention citoyenne sur le climat.
4: Tout à fait.
2: Il y a une large part des dispositions, des recommandations en fait de cette commission qui concerne la mobilité. on sent bien qu'il y a là quelque chose à réorganiser, à faire évoluer. Alors ça se retrouve dans notre dossier, dans la partie finale, qui traite de comment se concerter, comment réfléchir ensemble, comment préparer ensemble l'adaptation de notre système de mobilité. Alors, on situe ça dans le temps en pensant au très long terme. Effectivement, on est en train de dire engagement à l'horizon 2050, si on met de carbone.
4: Oui.
2: Mais ça commence maintenant et même ça a déjà commencé. Il y a vraiment cette question d'échelle temporelle qui est importante et de rentrer dans l'action, d'adapter progressivement nos systèmes. Donc ça, on en parlera en particulier avec la table ronde relative au partage de la rue, de l'espace de circulation et de stationnement. C'est vraiment tout à fait important de donner aux différents modes des bonnes conditions de circulation, de mesurer un peu la place de chaque mode, de revenir en arrière par rapport à ce que la génération précédente a fait, à savoir donner énormément de place à l'automobile sans forcément se rendre compte que ça n'allait pas être soutenable.
4: Évidemment, qu'on allait arriver à saturation, ça c'est sûr.
2: La saturation, et vous savez, alors, la perception des enjeux, elle évolue progressivement.
4: Tout à fait.
2: Il y a 10 ans, on ne parlait pas tant que ça de climat. Mmh. Il y a 10 ans, on commençait à en parler quand même déjà pas mal. Il y a 20 ans, ce qui nous préoccupait beaucoup, c'était le renchérissement du pétrole.
4: Oui.
2: C'était cette impression que les gisements allaient s'épuiser, qu'on n'en aurait pas assez pour tout le monde. Mais en fait, on en a assez du carburant fossile. Le problème, c'est que les émissions de carbone qu'entraînent leur combustion, ça ne marche pas. On n'a pas un budget infini d'émissions de carbone. Et donc, il faut qu'on organise les choses différemment. Alors, dans le dossier, de quoi on parle ? Alors, il y a donc cette réflexion sur quelle place faire aux différents modes dans l'espace public, des voies de covoiturage, par exemple, des pistes cyclables, bien sûr, comment donner aux différents modes des bonnes conditions de circulation.
4: Mmh.
2: J'insiste sur le fait que les conditions de circulation qu'on a fait à l'automobile sont quand même remarquablement bonnes. Quand on est pris dans des embouteillages, on peste. On est tous comme ça, bien sûr. N'empêche, on est dans sa voiture, on est assis confortablement, en sécurité, protégé de la pluie. On a quand même des conditions sacrément confortables.
4: Oui.
2: Et en plus, mine de rien, on n'a pas besoin de naviguer entre d'autres véhicules comme sont souvent obligés de le faire les vélos.
4: Et les scooters.
2: Les piétons qui ont souvent leur trottoir encombré. Oui, tout à fait, les scooters.
4: Et les scooters, oui.
2: Donc, on fait quand même des belles conditions encore à l'automobile et on voudrait donner aux autres modes de transport la possibilité, comme ça, d'avoir des trajectoires suffisamment
4: En fait, une place à part entière. Hein.
2: Suffisamment...
4: Très bien.
2: Voilà, exactement.
4: Très bien.
2: Donc, ça se dira. Et puis, sinon, on a des solutions technologiques, effectivement, dont on pourra parler.
4: Alors, pour compléter vos propos, Fabien Laurent, on va accueillir Aurélien Bigot. Bonjour Aurélien.
5: Bonjour.
4: Vous allez bien ?
5: Très bien, merci.
4: Merci d'être avec nous. Vous êtes chercheur associé à la chaire énergie et prospérité. Alors clairement, la France s'est fixée pour objectif d'atteindre la neutralité carbone et une décarbonation, quasiment, c'est comme ça qu'on dit, hein, c'est ça Aurélien ?
5: C'est ça, décarbonation.
4: Décarbonation, ouais. Quasiment complète du secteur des transports à l'horizon 2050. Et justement, vous avez évoqué dans l'article sur lequel vous êtes intervenu les 5 leviers à mobiliser pour réussir la décarbonation des transports. Alors vous pouvez nous dire quels sont ces 5 leviers ? Pour commencer.
5: Alors, en effet, l'objectif de la stratégie nationale bas carbone française, c'est donc d'atteindre la neutralité carbone sur l'ensemble de l'économie. Et pour les transports, c'est une décarbonation quasiment complète. C'est-à-dire qu'il ne reste quasiment plus du tout de pétrole dans les transports en 2050. Il en reste seulement un peu dans le maritime et dans le transport aérien. Mais sinon, tous les transports terrestres sont complètement décarbonés, donc plus une seule goutte de pétrole dans les voitures, les camions, les trains, etc.
4: Oui.
5: Et pour atteindre cet objectif très ambitieux, puisqu'il nous reste un peu moins de 30 ans désormais, la stratégie nationale bas carbone, la SNBC, comme on l'appelle en sigle, s'est fixée 5 leviers pour réduire du coup ces émissions de CO2 et réduire cette dépendance au pétrole, qui représente encore plus de 90% des consommations d'énergie des transports aujourd'hui. Et du coup, ces 5 leviers, donc le premier d'entre eux, c'est la demande de transport, la modération de la demande de transport. La demande, c'est un peu le volume de kilomètres parcourus, par exemple, que font les voyageurs. Et cette demande, par le passé, sur les dernières années, les dernières décennies, ça a été le principal facteur qui a expliqué l'évolution des émissions de CO2 au cours du temps. Donc, d'une année sur l'autre, finalement, le fait que les émissions augmentent ou pas, c'est souvent le fait que les usagers ont fait plus ou moins de kilomètres en fonction du prix du pétrole, un peu de la vitesse des mobilités ou de l'évolution du PIB. Et ça, à l'avenir, si jamais on veut modérer cette demande de transport, ça veut dire qu'il faut abandonner en quelque sorte le soutien qu'il peut y avoir aujourd'hui à l'ensemble des modes pour seulement soutenir les modes vraiment bas carbone.
4: Oui.
5: Et puis avoir un aménagement du territoire qui soit tourné justement vers ces modes de transport peu consommateurs d'énergie et peu émetteurs de gaz à effet de serre. Donc on parlera tout à l'heure des mobilités actives.
4: Tout à fait.
5: Ça peut être aussi, et bien évidemment, les transports en commun qui sont aussi à développer. Ensuite, justement, ce deuxième levier, c'est celui du report modal.
4: Oui.
5: Donc, c'est de se tourner depuis les modes fortement consommateurs d'énergie, fortement émetteurs, que sont notamment pour la mobilité, l'avion et la voiture, vers justement ces autres mobilités plus sobres en carbone. Jusqu'à maintenant, ce levier-là a été beaucoup poussé par les politiques publiques, mais n'a pas encore produit énormément d'effets sur les émissions. Mm-hmm. On a eu un faible report modal depuis un peu plus de 20 ans vers le transport ferroviaire, mais qui a un effet qui peut se mesurer à de l'ordre de 3% de baisse des émissions de CO2 via ce levier. Donc, c'est encore assez insuffisant. Et à l'avenir, les scénarios de prospective mettent en évidence un potentiel de moins 20% des émissions liées à ce levier. Ensuite, le troisième levier, ça va être celui du remplissage des véhicules. Donc, c'est notamment là-dessus qu'il y a le potentiel du covoiturage pour la mobilité en remplissant davantage les véhicules. Ensuite, le quatrième levier, ça va être celui de l'efficacité énergétique de ces véhicules.
4: Oui, évidemment.
5: Donc, c'est faire en sorte qu'on consomme moins d'énergie. Donc, à la fois, il y a des leviers technologiques. Donc, par exemple, des progrès techniques sur les moteurs. Ça peut être via l'électrification des véhicules. Mais il y a aussi des leviers de sobriété. Par exemple, la baisse de vitesse sur les routes ou développer des véhicules beaucoup plus légers. Ça permet aussi de faire en sorte qu'ils consomment moins d'énergie, bien évidemment. Et puis enfin, le tout dernier levier, ça va être le levier de décarbonation de l'énergie. Donc, c'est justement de passer d'énergie carbonée, telle que le pétrole qu'on utilise énormément aujourd'hui, vers des énergies décarbonées. Donc là, c'est développer notamment la mobilité électrique. C'est essentiellement ça, notamment, qui va se développer sur la voiture, sur les véhicules les plus légers. Et après, pour les autres types de véhicules ou pour les autres modes de transport, ça peut être éventuellement aussi les biocarburants, le biogaz ou encore l'hydrogène, à condition, bien sûr, que toutes ces énergies-là soient produites de manière durable.
4: Oui, alors...
5: Donc, pour l'instant, c'est un levier, en tout cas, qui a peu évolué, et c'est un grand défi à l'avenir, bien sûr, de...
4: Mais alors justement, Aurélien, il faudra aussi convaincre de nombreux acteurs pour qu'ils se mettent tous ensemble à travailler pour atteindre ces objectifs. On est bien d'accord. Est-ce que vous pensez que tous les acteurs concernés justement par ces questions-là pourront se mettre d'accord pour un objectif atteint en tout cas en 2050?
5: C'est le grand défi, en effet, de coordonner tout ça et de passer à l'échelle suffisamment rapidement. En tout cas, il y a vraiment une réelle rupture qui est prévue dans la stratégie nationale bas carbone en termes d'émissions. Il faudra vraiment combiner les 5 leviers et que l'ensemble des acteurs concernés, agissent de concert pour réussir la rupture qui est prévue dans la stratégie.
4: Ouais, il sera là le grand défi, en tout cas. Fabien Laurent, est-ce que vous souhaitez rajouter quelque chose avant de conclure cette première table ronde? Est-ce que vous êtes toujours avec nous? Fabien Laurent, non, il est parti. Bon, eh bien, je vais vous laisser le mot de la fin, Aurélien Bigot. Qu'est-ce qu'il reste à dire ou à faire, justement, avant d'aborder dans cette seconde table ronde les solutions, innovation et partage de la voirie?
5: Je pense qu'en tout cas, aujourd'hui, il y a deux grands leviers, si on essaie de regrouper certains des leviers que j'ai évoqués. Il y a à la fois les leviers technologiques, qui sont aujourd'hui déjà beaucoup portés à la fois par les politiques publiques et les acteurs privés. Puis il y a des leviers davantage de sobriété, d'aménagement du territoire, de changement de comportement, etc. Cette fois-ci, sont moins portés par, notamment par les politiques publiques, de ce qu'on peut en voir aujourd'hui. Et je pense que c'est le grand défi aussi de réussir, non pas seulement à développer les leviers technologiques qui sont dans tous les cas indispensables, mais aussi changer les modes de vie pour aller vers des modes de vie moins consommateurs d'énergie, de ressources et de carbone.
4: Alors, pardonnez-moi Aurélien, j'ai oublié de vous demander ce que c'était que la chaire énergie et prospérité. Vous pouvez nous en dire deux mots?
5: La chaire énergie et prospérité, c'est une chaire qui regroupe des entreprises et différentes écoles pour travailler sur les thématiques de transition énergétique et notamment sur les liens entre économie et transition énergétique.
4: Bon, bah écoutez, c'est parfait. Merci beaucoup Aurélien Bigot d'avoir participé à cette première table ronde. On salue également Fabien Laurent qui est parti ou qui peut-être reviendra dans quelques instants. Merci à vous. Merci. Je vous propose maintenant de passer à cette seconde table ronde.
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4: Nous allons maintenant aborder les solutions, les innovations et le partage de la voirie avec nos prochains invités, Mathieu Pochon, Camille Thomé et Pascal Glasson. Bonjour à tous les trois.
6: Bonjour.
7: Bonjour.
4: Bonjour, Mathieu Pochon, vous êtes ingénieur en environnement indépendant, membre du comité de rue de l'avenir suisse. C'est comme ça qu'on dit, je ne me suis pas trompée ?
6: C'est tout juste. Oui.
4: Très bien. Alors, votre article donc que vous avez sur lequel vous vous êtes penché, qui porte le titre des espaces publics qui marchent pour le climat, a été coécrit avec Cédric Boussug, chef de projet espaces publics et piétons, et Nicolas Fourmanec, chef de projet aménagement de la voirie urbaine et adaptation au changement climatique au CEREMA. Est-ce que vous pouvez nous en dire deux mots justement ? Comment vous avez travaillé justement sur ce sujet ?
6: Oui, volontiers. Donc c'est un article qui est en fait venu un peu dans la continuité d'une journée de rue de l'avenir suisse qui s'est organisée l'automne passé et puis qui portait sur la question de l'adaptation de l'espace public au changement climatique. Donc oui. Là, on était plutôt dans des questions d'adaptation face à la surchauffe urbaine qui devient maintenant une réalité. Et puis, ce sujet de la décarbonation qui était proposé ici invitait un peu à voir aussi les questions de marchabilité entre cet aspect de l'adaptation et puis de l'autre côté de la décarbonation nécessaire du système de mobilité. Donc en fait, l'article est un peu un écho aux différents exemples qui sont ressortis de ce travail qui a été fait à la journée rue de l'avenir 2020. Je ne sais pas s'il faut que je présente peut-être
4: Rue de l'avenir. Oui, tout à fait, j'allais vous demander justement qu'est-ce que c'est que rue de l'avenir. Déjà, ça porte un joli nom, c'est sympa.
6: Oui, c'est vrai. Oui,
4: alors, rue de l'avenir.
6: Assez porteur.
4: Exactement, alors qu'est-ce que c'est ?
6: Donc c'est un nom qui regarde vers l'avenir, mais qui est en même temps assez ancien, puisque Rue de l'Avenir Suisse fête ses 40 ans cette année, donc je tenais...
4: Ah, bah joyeux anniversaire à la Rue de l'Avenir,
6: alors. Alors, ouais. J'étais pas là quand ça a démarré, mais donc Rue de l'Avenir Suisse, qui est une sœur française, Rue de l'Avenir France, sont deux associations qui ont pour but... qui ont un rôle de plateforme sur les questions d'urbanisme de proximité et qui visent à promouvoir la rue et l'espace public comme un espace de vie, pour faire court. Et donc, essayent par des journées d'études, par la publication de bulletins, de promouvoir différents exemples dans ce sens-là. Donc voilà.
4: Donc le but, c'est que la proximité soit le seul scénario qui permette d'atteindre l'objectif national, hein, on est d'accord ? En gros.
6: Alors justement, dans l'article qu'on a coécrit, on a un peu replacé justement la marche dans une vision un peu systémique des questions de décarbonation, dans l'idée où la marche en fait en soi n'est pas du tout émettrice de CO2, ou alors juste par la respiration de l'humain.
4: Alors si en plus vous allez nous empêcher de respirer maintenant, ça va être compliqué. Hein. Très bien.
6: Donc il y a une sorte d'évidence comme ça que la marche est un moyen de transport complètement neutre. Par contre, elle est complètement aussi, enfin ou très largement absente des politiques publiques dans ce sens-là. Ça, c'est un peu des constats qui sont faits. Et puis, pourtant, justement, l'étude qui était remise en avant et qui date de 2015. Une étude commanditée par la SNCF qui compare trois scénarios d'évolution de la mobilité à l'horizon 2050 en France.
4: Oui.
6: Et puis qui concluait que le seul scénario qui permettait de respecter les objectifs de la stratégie bas carbone était celui de la proximobilité, qui en fait c'est un petit peu comme l'expliquait Aurélien Bigot, cumule à la fois un report modal, une altermobilité, à un effort assez conséquent en termes d'aménagement du territoire et d'évolution des modes de vie pour aller vers plus de proximité, en fait. Donc ça, c'était important pour nous aussi de le remettre en avant parce que la marche là-dedans, elle a un fort rôle à jouer.
4: Alors, j'ai bien compris le message, Mathieu Pochon, mais comment est-ce qu'on pourrait, justement, dans le cadre de votre réflexion, améliorer le confort, justement, des piétons pour que ce soit plus simple? Parce que c'est pas toujours simple de prendre certaines aires ou certaines routes à pied. Comment est-ce qu'on pourrait améliorer tout ça, en fait?
6: Alors, je pense que là, dans l'article, on a essayé de montrer un peu. À la fois, il y a toute une série de recettes qui sont maintenant quand même assez bien documentées, notamment par le CRMA. Il y a des fiches sur la promotion de la marche à l'échelle des communes. Je pense que là, les collectivités locales ont un très grand rôle à jouer.
4: Oui.
6: Après, bien sûr, la question de l'aménagement du territoire a aussi un fort impact sur cette promotion de la marche, puisque l'organisation des territoires va aussi impacter les déplacements. Après, dans les solutions, finalement, ça se combine un peu avec ces questions à la fois qu'on connaît déjà de sécurité, de confort, aussi peut-être d'orientation.
4: Et d'accessibilité, effectivement, des trottoirs. Oui, très bien.
6: Disons que dans l'article, on a surtout voulu mettre en évidence les questions qui sont un peu mises en danger par l'adaptation au changement climatique. Enfin, disons, si elle n'est pas faite.
4: Oui.
6: Sur les questions de confort climatique, donc avec là, amener des ombrages, amener des lieux de repos. Et puis, bien sûr, la végétalisation de l'espace massive, rue va aussi jouer un rôle important dans ce sens-là.
4: Très bien, très bien. Mathieu, vous restez avec nous, vous pourrez intervenir si vous le souhaitez. Alors, une fois maintenant qu'on a parlé de la marche à pied, on va parler du vélo avec Camille Thomé. Bonjour Camille.
7: Bonjour.
4: Merci d'être avec nous. Vous êtes directrice de Vélo et Territoire. Alors justement, vous n'avez pas rédigé l'article, mais vous représentez l'article puisqu'il a été rédigé par Stéphanie Mangin, chef de projet observation du vélo chez Vélo et Territoire. Merci d'être là et de la représenter. Alors justement, avec la crise Covid-19, l'utilisation du vélo a considérablement augmenté et clairement, on a tous remarqué le phénomène. Sur quel type de réflexion votre article s'est appuyé?
7: Alors, notre article s'est appuyé, pas tant sur une réflexion que par de l'observation tout à fait quantifiable et technologique pour le coup, par un outil qu'on appelle la plateforme nationale des fréquentations, qui est monitorée par Vélo et Territoire, mais qui agrège des données enregistrées par des compteurs disposés partout en France, par toutes sortes de collectivités en milieu urbain, périurbain ou rural, qui agrège des données de compteurs vélo. On s'attache à compter le nombre de passages vélos enregistrés sur ces boucles ZELT, comme on dit dans le jargon, et qui nous ont raconté pas mal de choses l'année dernière. Alors, avec le phénomène Covid, on a voulu démontrer ce qui se passait avant-après confinement. Donc au départ, on a sorti des bulletins vélo et déconfinement pour voir si le confinement et l'ouverture progressive des foyers et de la mobilité donnaient 2-3 choses sur le vélo. Et force est de constater que oui, en 2020, hors période de confinement, le vélo en France a connu un boom de 27%. Oui, c'est tout à fait important, on n'a jamais vu ça.
4: C'est vrai qu'on a remarqué aussi, moi qui habite Paris, les fréquentations cyclables ont explosé. Alors, je crois que c'est plutôt une observation nationale. Hein. On est d'accord, hein?
7: Alors, nous, c'est évidemment une observation nationale. Oui, tout à fait. Mais là où je vous donne raison, c'est que cette observation de boom de nombre de passages vélos enregistrés est particulièrement sensible en milieu urbain, des raisons que l'on imagine, évidemment. Tout d'abord, en milieu parisien, c'est particulièrement sensible avec le report de beaucoup d'utilisateurs des transports publics, notamment le métro, vers des mobilités plutôt de surface. Alors, il y a eu probablement beaucoup de reports modèles sur la marche à pied. Hein, ça, je pense aussi.
4: Comme le disait Mathieu Pochon.
7: Oui, tout à fait. Et puis sur le vélo, on a fait une petite campagne, le vélo, mon geste barrière. C'est vrai qu'à pied ou à vélo, non mais on a la bonne distance, on est en plein air.
4: C'est
7: et la petite cerise sur le gâteau de l'utilisation du vélo, c'est qu'en plus on n'est pas obligé de porter le masque.
4: Comme sur le scooter.
7: Par les temps qui courent est particulièrement agréable.
4: Tout à fait,
7: C'est blague à part, blague à part sur ces questions-là, on parlait de trajectoire, neutralité carbone.
4: Oui.
7: 2050, ce type d'augmentation des fréquentations France entière ou que ce soit ville après ville, c'est ce type d'augmentation dont nous avons besoin chaque année et non pas juste en période Covid pour essayer pour espérer atteindre ces objectifs. Donc on est, la marche elle est quand même assez haute et pour avec tous les leviers qui sont à notre disposition et énoncés plus tôt, il va vraiment falloir faire beaucoup pour aménager le territoire, la ville et la vie autour des mobilités actives.
4: Donc clairement, le vélo s'oppose clairement en réponse hein, favorable aux besoins d'une mobilité du quotidien plus résiliente et décarbonée. Hein. C'est ce que vous êtes en train de nous dire en gros.
7: Ah oui, oui, alors peut-être qu'on mange un peu plus que les piétons et à ce titre-là, peut-être
4: déjà, que certains d'entre vous ne respectent pas. Déjà, certains d'entre vous ne respectent pas les feux rouges. Alors ça...
7: Ah oui, mais ça n'émet pas plus de carbone.
4: C'est vrai,
7: pour
4: c'est
7: autant.
4: Vrai.
7: Non, mais blague à part, c'est vrai que la ville et la vie et le territoire actuellement n'est pas construit et adapté pour les mobilités actives de manière générale. C'est mieux que ce que ça n'était pas avant. On a fait des progrès, mais la route est encore longue et très clairement, si le système dans lequel nous sommes en France avec des réseaux de routes incroyablement denses, maillées et structurées pour la voiture, on est encore loin du compte, que ce soit pour la marche ou pour le vélo. Et là-dessus, c'est là-dessus que l'action publique, l'action des acteurs publics et les collectivités du réseau et les territoires doivent se porter.
4: Très bien. Alors, avant de donner la parole à Pascal Glasson, vous nous faites une petite présentation de Vélo et Territoire. Bon, on a compris que vous comptiez le nombre de vélos, hein, mais à part ça, vous faites autre chose quand même.
7: Oui, alors, entre autres petites choses, on compte les vélos, mais pas que France entière. Non, on compte les vélos dans le cadre d'un partenariat avec le ministère de la Transition écologique, hein, à qui on fournit ces chiffres en lien avec les collectivités qui déposent ces fameux compteurs. Et ces collectivités sont en fait les adhérents de notre réseau. On fédère au sein de Vélo et Territoire 11 régions, 66 départements, conseils départementaux, et une grosse cinquantaine de PCI, comme on dit dans le jargon. Ça va du parc naturel régional du Haut-Languedoc en passant par la métropole du Grand Lyon ou de Nantes ou de Lille, métropole européenne. Ce qu'on leur offre aux collectivités du réseau, enfin leur offre, elles adhèrent pour ça, c'est pour le cap stratégique pour l'action qu'on leur propose et qui s'appelle France à vélo 2030 et qui globalement leur propose un cap stratégique qui est tout à fait en écho au plateau que nous avons aujourd'hui. Hein, comment est-ce qu'on décarbone la mobilité? Les objectifs du réseau, c'est achever les schémas vélos, les schémas directeurs, les itinéraires sécurisés et continus à horizon 2030 pour l'équilibre des territoires, ça vaut pour le schéma national, les schémas régionaux, départementaux, locaux, cyclables, bien évidemment. Oui. Ça entend, ce cap stratégique, faire du vélo un outil de mobilité à part entière et pas un outil de mobilité, mais après la voiture, s'il vous plaît. Hein, voilà, il y a un gros potentiel de report modal là-dessus. Faire de la France aussi une grande nation cyclable, on est clairement encore un pays en développement, la France.
4: Ah oui, le mot est fort. Hein. Très bien.
7: Oui, oui, ben on va pas avoir peur de le dire. Le plan vélo ambitionne 9% de part modal vélo à horizon 2024. L'année des JO, on en est à péniblement 3% aujourd'hui, donc c'est énorme comme bond. Et la stratégie nationale bas carbone ambitionne 12% à horizon 2030. Là encore, il va falloir se remonter les manches et dans les grandes largeurs. Donc voilà les collectivités, ce vers quoi elles sont tournées.
4: Très bien. Camille Thomier, vous restez avec nous. Hein, si vous souhaitez intervenir, n'hésitez pas. On va dire bonjour à Pascal Glasson. Bonjour Pascal.
8: Bonjour.
4: Vous allez bien ?
8: Très bien, merci.
4: Bon, alors vous êtes directeur de projet gestion des voiries et régulation des trafics pour le CEREMA. Un petit mot sur le CEREMA avant d'aborder le sujet avec vous ?
8: Oui, alors le CEREMA, Centre d'études et d'expertise sur les risques, l'environnement, la mobilité et l'aménagement, c'est un établissement public administratif sous double tutelle, ministère de la Transition écologique et ministère de la Cohésion des territoires et des relations avec les collectivités territoriales. Et son objectif est d'apporter son expertise technique et scientifique auprès des services de l'État, des collectivités et des entreprises dans de nombreux domaines, dont la mobilité.
4: Très bien. L'article que nous allons aborder avec vous a pour titre « Les voies réservées, un outil au service de l'optimisation de l'usage des infrastructures routières ». C'est un article que vous avez coécrit avec Nicolas Moronval, chef du département innovation et développement. Alors, quelles sont les réflexions que vous avez développées dans le cadre justement de cet article, Pascal ?
8: Donc, l'objectif de l'article était de resituer les voies réservées, notamment en France, en disant que depuis plusieurs années, un travail est réalisé sur les voies réservées. On a vu apparaître d'abord des voies réservées au transport collectif il y a plusieurs dizaines d'années. Et maintenant, l'enjeu porte plutôt sur le développement de voies réservées au covoiturage. Et comme son nom l'indique, c'est réservé à la fois aux véhicules avec deux occupants ou plus, aux véhicules de transport en commun, aux taxis et aux véhicules véhicules à très faible émission, c'est à la fois les véhicules à hydrogène et les véhicules électriques. Et donc l'objectif, comme on le disait tout à l'heure, dans le cadre de la stratégie bas carbone et des leviers qu'on peut mettre en place pour atteindre ces objectifs, c'est de changer les comportements et donc de pousser les usagers à se diriger vers des mobilités moins émettrices, donc le covoiturage, les transports en commun, etc.
4: Très bien. Est-ce qu'il y a des pistes de réflexion sur l'avenir ? Est-ce que vous pensez que ça fera partie des objectifs réalisables ?
8: Alors, bien sûr. Alors, pour l'instant, les voies réservées au covoiturage, ça reste pour l'instant assez anecdotique,
4: hein, mine
8: de rien, en termes de projets réalisés. On a eu en France deux essais précurseurs en 2017 dans la commune de Mérignac et en 2018 à la douane de Tonnex-Vallard. Et les premiers gros projets qui sont sortis sont des projets qui sont sortis en 2020 sur l'autoroute A48, donc qui arrive sur Grenoble, et sur les routes métropolitaines M6 et M7 de part et d'autre du tunnel sous Fourvière du côté de Lyon. Donc finalement les deux premiers projets extrêmement importants, on parle de plus de 8 km d'aménagement à chaque fois.
4: Oui.
8: Les premiers projets date de l'année dernière. Donc,
4: est-ce que ces projets ont porté leurs fruits ? Est-ce qu'il y a eu un retour d'expérience là-dessus ?
8: Alors malheureusement, les retours d'expérience sont encore compliqués à faire dans la mesure où une voie réservée au covoiturage, pour faire simple, c'est une sorte de créneau de dépassement qui permet aux usagers autorisés finalement de gagner du temps par rapport aux autres usagers. Donc ces voies réservées sont aménagées sur des secteurs où il y a des congestions récurrentes et justement avec le Covid-19, il faut voir que les trafics ont baissé sur un certain nombre d'axes et finalement ces voies réservées sont finalement un peu moins utilisées du fait de la baisse générale du trafic. Donc il va falloir voir dans les prochains mois comment ça se passe, mais dans tous les cas le développement de ce type de voies réservées doit continuer. Faut noter que la Convention citoyenne pour le climat préconisait en juin 2020 d'étudier et d'expérimenter le déploiement de ces voies réservées sur l'ensemble des axes menant à des zones à faible émission, donc c'est-à-dire des zones dans lesquelles les véhicules les plus polluants sont interdites. Et cette proposition a été reprise dans l'article 28 du projet de loi climat et résilience. Donc on a bon espoir que dans les prochaines années ce genre de projet se multiplie et apparaisse sur l'ensemble des axes principaux des services d'agglomération.
4: Et puis en plus, pour mettre ce genre de d'infrastructure en place, il faut de la place, clairement, et qu'on ne peut pas faire ça sur tous les axes routiers de France. Et, on est d'accord, c'est compliqué, c'est complexe.
8: Alors, ce qu'il faut bien avoir en tête, c'est que la création d'une voie réservée peut se faire de deux façons différentes. Soit on crée de toute pièce une nouvelle voie en élargissant la plateforme. La solution retenue en France sur les différents projets qui ont été mis en service, c'est plutôt d'utiliser la voie de gauche comme voie de covoiturage à certaines heures. Donc, c'est-à-dire, on met de la signalisation dynamique, on met un losange au-dessus de la voie et de manière dynamique, cette voie est réservée aux périodes de pointe, donc les périodes où on a la congestion sur ces axes, on réserve cette voie au covoiturage. Donc finalement, la création d'une voie réservée nécessite uniquement, entre guillemets, de poser soit des équipements dynamiques, si elle est dynamique, soit des panneaux en disant de telle heure à telle heure, cette voie est réservée au covoiturage.
4: D'accord, très bien. On va peut-être demander justement à Camille Thomé ou à Mathieu Pochon s'ils veulent rajouter quelque chose avant de conclure cette deuxième table ronde. Mathieu Pochon, je vais peut-être vous donner la parole.
6: Oui, alors
4: est-ce que vous souhaitez rajouter ? Mathieu.
6: Bon, je pense que la question que vous posiez de la répartition de l'attribution de l'espace
4: oui.
6: peut en fait être, c'est le rebondissement que je ferais sur le vélo et la marche, c'est que selon les contextes, il faudra se poser la question de quel partage modal de la chaussée on veut avoir. Et il y a des priorités à calculer comme ça.
4: Bien sûr. Camille Thomé, vous voulez rajouter également quelque chose ou rebondir peut-être ?
7: Oui, à la question du partage de l'espace public, parce que c'est bien de ça dont il est question, c'est un bien public finalement, et que le mieux est de pouvoir accommoder tout le monde, et si possible, en priorité les plus vulnérables étant bien évidemment les piétons éventuellement âgés, les piétons à mobilité réduite. Donc, partant de ce constat-là, il y a une question du rééquilibrage de l'espace qui va passer par une répartition, parce que l'hégémonie, elle est clairement sur l'automobile pour l'instant, et prioritairement, donc ça cette hégémonie-là doit tomber. Il y a aussi la question de l'apaisement des vitesses, parce que clairement, pour avoir une vie des courtes distances, parce que c'est pas l'apanage de la ville, faut quand même pas oublier ça. Il faut que les niveaux de vitesse entre un piéton et un automobiliste soient vraiment tempérés. Et ça, j'y crois moi personnellement beaucoup, y compris hors agglomération, parce qu'il n'y a pas que en agglomération qu'on a le droit d'avoir des zones à 20 à l'heure, à 30 à l'heure, ou etc. Ça, c'est un premier point. Et puis un deuxième point, et ça, c'est plutôt, c'est clair qu'en milieu rural, il y a pas trop, à part le coût de ce que l'on met dans son réservoir de voiture, il y a pas trop d'entraves à la circulation motorisée. Voilà. Or, on sait très bien tous les pays qui sont parvenus, que ce soit localement ou nationalement, à rééquilibrer les modes. Ça s'est fait par de la contrainte aussi, y compris fiscale, sur l'automobile et sur ce qui, sociétalement, coûte très cher. Or, l'automobile et les modes carbonés individuels coûtent excessivement cher à la société, en termes de sécurité routière, de pollution, de bruit, de mort induite par la pollution atmosphérique, etc., etc. Et remettre une fiscalité équilibrée au regard de ce que ça coûte réellement auprès de l'individu, ça permettra de rétablir cet équilibre-là. Donc là, ça mériterait tout un autre débat, on ne va pas rentrer là-dedans, mais rétablir les choses et les équilibrer à tous égards, je trouve important d'insister sur ça.
4: Bon, et bien écoutez, le message est passé. Merci en tout cas à vous trois d'avoir participé à cette seconde table ronde. Mathieu Pochon, ingénieur en environnement indépendant, membre du comité de rue de l'avenir suisse. Merci beaucoup d'avoir été avec nous. Camille Thomé, directrice de vélo et territoire. Et enfin, Pascal Glasson, directeur de projet gestion des voiries et régulation des trafics pour le CEREMA. Je rappelle à tous ceux qui nous ont suivis que la majorité des articles, ou l'ensemble des articles d'ailleurs, évoqués aujourd'hui sont disponibles et consultables sur le site de Construction 21. Merci en tout cas d'avoir suivi ce nouveau dossier de Construction 21. On se retrouve très vite sur Radio Immo pour un autre dossier.
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1: Bonjour à tous. Incendie, la situation ne cesse de se dégrader dans le sud-ouest. Au lendemain d'une nuit cauchemardesque pour les habitants, le bilan est de 42 sapeurs-pompiers blessés, près de 45 000 personnes évacuées et 12 500 hectares partis en fumée. Une situation empirée par les fortes rafales de vent et les orages secs attendus dans les prochaines heures. Du côté des autorités, l'ARS a décidé de déclencher des plans blancs dans les hôpitaux en Gironde et dans les Landes. L'évacuation sans délai de l'hôpital privé d'Arès est également prévue. Ce n'est pas le seul incendie qui s'abat sur l'Hexagone actuellement. Si dans le Var, le feu parti de Pont-de-Vesse est en train d'être fixé près de 7 dans l'Hérault, un feu s'est déclenché en fin de matinée dans la Garrigue sur la commune de Poussan. Plus de 100 hectares ont été parcourus par les flammes en 3 heures. Les circonstances de la mort de Daniel Ciad restent floues. Selon le parquet de Nantes, son autopsie n'a mis en évidence ni traces de violence récente, ni cause immédiate de décès, mais un état de santé altéré et un infarctus ancien. Des analyses toxicologiques complémentaires ont été ordonnées. Cet homme de 69 ans, retrouvé mort lundi à Colombes, était soupçonné d'avoir recruté des jeunes femmes pour Jeffrey Epstein. Ce vendredi annonce de nouveaux droits de douane américains visant une soixantaine de pays, et ce au moment même où expirent les surtaxes temporaires de février. L'Union européenne, le Royaume-Uni et le Canada écopent de 10%, la Chine, le Japon et la Corée du Sud de 12,5%. Washington justifie cette mesure par une enquête sur l'élimination du travail forcé dans les chaînes d'approvisionnement. Bruxelles, qui redoutait des représailles après une amende infligée à Google, se dit soulagée que la taxe respecte l'accord conclu l'an dernier avec les États-Unis. Et puis enfin, sur les routes, les derniers juilletistes prennent la route dans des conditions compliquées. Ce vendredi, plusieurs grands axes sont classés rouges par bison futé, en particulier vers l'Espagne, le Nord-Est et le pourtour méditerranéen. Le pic sera atteint demain samedi, lui, journée classée rouge sur l'ensemble du territoire dans le sens des départs, avec des ralentissements dès le matin sur l'autoroute A10. La recommandation est claire, en tout cas, il vaut mieux privilégier les déplacements dimanche pour limiter les risques d'embouteillage. C'est la fin de cette édition.

0: Pion, merci de l'avoir suivi.
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2: Bonjour, bienvenue à tous, bienvenue dans cette toute nouvelle édition de Regard croisé, l'émission qui donne la parole aux architectes d'intérieur. Alors mieux connaître cette profession, savoir quand et comment faire appel à eux, pour quels avantages, chaque mois nous décryptons cette profession au travers d'exemples concrets, de rencontres et de projets. Et on va s'intéresser, après la décoration intérieure des particuliers, des espaces de vie, ce mois-ci aux espaces de travail. On est ravis d'accueillir sur le plateau Flora Auvray, bonjour.
3: Bonjour.
2: Vous êtes donc architecte d'intérieur.
3: Tout à fait.
2: On va découvrir vos travaux dans quelques instants. Et vous êtes venue accompagnée de Sandrine Stubb. Bonjour Sandrine.
4: Bonjour.
2: Managing Partner de Sigma Partners. Et avec un projet dont vous allez nous parler dans un instant, Sandrine. Mais tout d'abord, un petit mot de ce que fait Sigma Partners.
4: Oui, donc Sigma Partners, c'est un cabinet que j'ai créé en 2013. Nous sommes spécialisés dans le domaine de la gestion des risques. Et nous travaillons principalement pour des institutionnels, donc des banques, des compagnies d'assurance.
2: Mmh. Alors, le lieu, géographique.
4: Nous sommes à côté du 4 septembre.
2: Paris.
4: À côté d'Opéra. À Paris.
2: Donc pas très loin de ce studio.
4: Juste à côté.
2: Juste à côté. Voilà, vous avez pu venir à pied dans ce beau quartier de la Bourse à Paris, pour ceux qui connaissent le Palais Brongniart. L'idée, c'était quoi le projet? Pourquoi vous avez fait appel à Flora?
4: Alors l'idée, c'était effectivement dans le cadre d'un déménagement et de l'installation dans des locaux plus grands, et de revoir l'espace utilisable, puisqu'on était quand même sur les locaux assez délabrés. Mmh. Et l'idée, c'était vraiment de revoir l'organisation de l'espace et de les adapter à notre besoin.
2: Alors c'est pas évident en radio de faire un avant-après, on n'a pas les photos, mais comment c'était avant? On est de quoi dans rue du 4 septembre? C'est de l'haussmannien, du bel haussmannien, du haussmannien décrépit ou pas du tout?
4: On n'est pas dans de l'haussmannien, on est dans des locaux assez classiques, qui anciennement étaient des habitations et qui ont été réhabilités pour partie en bureau. Et donc donc plutôt dans leur jus, ça faisait assez longtemps qu'ils n'avaient pas été refaits. Ils étaient occupés par une administration précédemment, donc il y avait beaucoup de placards, beaucoup de dossiers, assez sombre, un très grand couloir, ça manquait un petit peu d'air et de vie. Mmh. Voilà, donc on avait quand même un gros travail de réaménagement de l'espace pour les adapter à nos besoins.
2: Et juste une question, quand vous étiez arrivé dans ces locaux, vous aviez tout de suite eu l'idée de rafraîchir l'ensemble, faire appel à un architecte d'intérieur ou pas du tout?
4: La première fois qu'on les a visités, en fait, on ne voulait pas les prendre, pour tout vous dire. C'est-à-dire qu'on les a visités, on ne s'est pas du tout projeté, donc ils avaient l'avantage d'être dans le même immeuble que les locaux qu'on occupait précédemment. Et ce qui a changé un peu la donne, c'est quand on a visité effectivement ce qu'on pouvait trouver dans le quartier, en fait, on s'est retrouvé sur des prix bien plus élevés, et finalement, en fait, l'enjeu, c'était de pouvoir, en investissant finalement, de pouvoir adapter ces locaux à nos besoins. Voilà, et donc c'est pour ça qu'on a fait appel à Flora, puisque effectivement, on avait quand même beaucoup de travail.
2: Mmh. Comment vous connaissiez Flora?
4: Alors, par le bouche à oreille, en fait, on avait un consultant qui travaillait chez nous, à qui j'en avais parlé, et qui m'avait recommandé Flora, puisqu'il avait visité un appartement qu'elle avait refait quelques temps avant.
2: Donc, appartement de particulier?
3: Oui, tout à fait.
2: Voilà, Flora qui meurt d'impatience de nous parler justement de comment on fait là quand on arrive, quand on a une mission. Est-ce que déjà c'est quelque chose de courant? C'est vrai qu'architecte d'intérieur, on pense pas forcément à refaire ou à réhabiliter des bureaux.
3: Oh, si, quand même, j'en fais assez régulièrement. Voilà, c'est pas. Je fais beaucoup d'appartements, c'est vrai, mais des bureaux assez souvent. Puis j'aime bien. J'aime bien, d'abord, ça change. Et puis, en fait, c'est un peu du marketing parce qu'il faut trouver un esprit qui colle avec mes clients, avec leurs envies, avec leur manière de travailler. Et chaque bureau est différent parce qu'on n'a jamais affaire aux mêmes personnes et à leurs envies profondes.
2: Alors en fait, les clients à découvrir, mais également la typologie du lieu, puisque si on vous dit voilà, on veut un atrium géant quand on arrive, c'est compliqué là.
3: Non, mais de toute façon, en fait, l'architecte d'intérieur, ce qui lui sert pour travailler, c'est le lieu. Il lui parle quelque part, voilà. Il y a toujours un potentiel à chercher, à trouver. C'est pas toujours évident au premier abord, mais on trouve toujours, en fait. Pour lui donner une âme quand il en a pas. Là, je crois que vraiment ce lieu n'avait pas d'âme. C'est surtout ça qu'on peut dire. Il y avait rien. Voilà. Mmh. C'était sans intérêt. Et l'idée, c'était de lui trouver un intérêt. C'est-à-dire qu'après l'intervention de l'architecte d'intérieur, on rentre dans un lieu qui, d'un seul coup, vit, on peut se sentir bien, où on a envie d'aller travailler, voilà. Et donc pour ça, ben c'est surtout Sandrine qui m'a inspiré en réalité le lieu, peut-être un peu, mais Sandrine surtout beaucoup. Oui, parce qu'en discutant avec elle, alors je crois que la première chose qu'elle m'a dit, c'était j'aime les plantes. D'accord. Je crois que c'est vraiment la première chose qu'elle m'a dit. Et ça, c'était dans
2: ça
3: ma
2: fait
3: tête.
2: Ça a déclenché
3: c'était
2: des choses.
3: Évident que elle avait envie de nature, de sentir un peu dans un lieu plus humain, plus naturel, plus voilà. Donc en fait, on a joué sur les couleurs, on a bon, bien sûr les plantes, mais en fait, c'est toute une harmonie qu'on a trouvée. Parce qu'elle m'a dit ça le premier jour. Et d'ailleurs, elle avait, je me rappelle très bien quand on s'est vu la première fois dans la salle de réunion, il y avait les petites plantes. Elle m'a dit, j'adore mes petites plantes. Et c'est vrai que c'était très important pour elle. Et ça a vraiment été la base, le départ de tout le concept, en fait.
2: Rétrospectivement, je suis en train de penser aux pauvres gens qui étaient avant vous, qui n'avaient pas eu cette idée et qui allaient dans un lieu assez tristouné, finalement, pendant peut-être des années et des années.
3: Ah, mais ça, c'est souvent malheureusement le cas, parce que ben, les gens n'y pensent pas, ou ils n'ont pas forcément les moyens. Ben, c'est quand même un investissement, c'est évident. Donc bon, voilà, on peut pas. C'est
2: tout le monde peut pas rénover malheureusement. Alors Sandrine, tiens, on vous passe la parole. Comment on fait pour démarrer comme ça? Alors les plantes, voilà, ça peut être une idée, alors, mais comment on brainstorm avec son architecte d'intérieur?
4: Alors c'est vrai que il y avait quelques attentes hein, de notre côté puisqu'on a des consultants qui sont nomades hein, puisqu'ils travaillent beaucoup chez leurs clients. Voilà, donc il y avait besoin d'espaces collaboratifs, de salles de réunion, d'air en fait et d'espaces de détente dans lesquels ils pouvaient éventuellement travailler ou échanger entre eux. Donc on avait quand même quelques contraintes aussi de réception de clients hein, donc puisque effectivement nous on fait de la formation notamment, donc on accueille assez régulièrement des clients, donc il fallait une grande salle de réunion, il fallait un espace d'accueil, il fallait des pièces d'eau dignes de ce nom et on était quand même sur des pièces d'eau très délabrées. Hein. Voilà, donc on avait ces contraintes-là. Il y avait une envie, moi je suis très soucieuse au bien-être au travail, hein. Donc l'idée c'était quand même d'essayer de trouver un espace.
2: La qualité du travail, la fameuse
4: absolument.
2: QVT. Ouais.
4: Et oui, parce que c'est vrai qu'on travaille de toute façon beaucoup mieux hein, quand on est bien dans ses locaux. Donc je dirais que on est parti un peu d'une feuille blanche avec Flora, hein, donc avec des contraintes, puisqu'on avait quand même pas mal de murs porteurs, on était sur un premier étage, donc ça effectivement on pouvait pas forcément faire de miracle, mais ça a été un travail finalement de collaboration. Je pense qu'elle s'est imprégnée finalement de la culture un peu d'entreprise, de notre collaboration hein, avec les consultants pour se projeter et pour essayer de répondre au mieux à nos besoins. Hein. Donc des espaces de détente, des espaces de réunion, des espaces de travail, mais j'étais pas très favorable aux open space où on met beaucoup de gens. Voilà, donc des espaces à 2, 3, 4 personnes pour pouvoir travailler sereinement, sans bruit. Voilà, donc ça s'est fait finalement assez naturellement, hein, je dirais. Elle s'est imprégnée aussi de notre charte graphique, donc elle s'est inspirée aussi des couleurs qu'on utilise pour communiquer.
2: Voilà, il y a du, c'est quoi alors? C'est pas du rouge, c'est un rouge un peu foncé, bleu.
3: En fait, on est dans
2: vert.
3: Les tons de bleu vert, mais moi j'ai rajouté un peu de rouge parce que je pense que ça, voilà, ça contrebalance. C'est toujours intéressant d'avoir des couleurs qui se répondent. Mais en fait. C'est toujours un peu pareil. Moi, je m'imprègne des besoins du client et puis après, je fais des esquisses, je fais des croquis, je fais des propositions. Et puis, c'est vraiment un échange avec le client, c'est-à-dire que j'impose rien. C'est vraiment, voilà, on pourrait faire ça, on pourrait faire ça. Sandrine et Noura, sa collaboratrice, me répondaient, oui, mais là, on a tel besoin. Donc, c'est vraiment un travail collaboratrice. On avance à petits pas. Cela dit, à petits pas, pas vraiment, parce qu'on a été très, très rapide. Puisqu'en fait, je crois
2: que... Oui, quelle est la durée du chantier, enfin, entre le moment où vous êtes rencontrés
3: Déjà, je crois que le contrat, si ma mémoire est bonne, a été signé fin mars. Et les travaux ont commencé mi-mai. Donc, si vous voulez, en gros, un mois et demi pour faire le projet, trouver les matériaux. Faire les devis, les analyser, les vérifier, bien sûr, et puis que Sandrine donne son accord et que les travaux démarrent. Je sais pas si vous voyez, un mois et demi, c'est quasiment, on va dire, pour 300 mètres carrés de bureau, c'est quand même un beau challenge.
2: Ouais, est-ce que vous avez cassé
3: Sandrine,
2: des choses, des cloisons?
3: Oui, beaucoup. On a vraiment restructuré pas mal, on a pas mal restructuré. Donc il y avait pas mal de boulot quand même. Mais bon, on avait des équipes hyper efficaces. Tout était bien organisé, planifié. On a quand même eu quelques petits soucis. Je pourrais en reparler. Mais Sandrine voulait vraiment emménager début septembre, finalement. Vous avez emménagé début septembre à...
4: On a dû les délais, oui.
3: À peu près, à quelques jours près, mais oui.
2: Alors, pour ceux qui souhaitent quand même avoir un aperçu, ça vous a tellement plu que, par exemple, la salle de réunion, on la trouve sur votre site internet.
4: Absolument.
2: Voilà, c'est la page d'accueil
4: et
2: on vous
4: fièrement.
2: Voit avec ces plantes, justement, qui se détachent sur un beau rouge, voilà, qui donne de la couleur, de la chaleur à la pièce. Et c'est vrai que c'est très réussi. On est vraiment dans la charte, dans votre charte graphique, hein, avec des voilà, table bois, bois brut, bois blanc, siège bleu, effectivement, et donc qui font un rappel au logo. C'est vraiment très sympa. On a envie d'assister à cette réunion presque. Justement, pour vous, l'enjeu, c'était parce que c'est aussi un investissement. On en parle quand même. Hein. Vous nous aviez dit, vous projetiez pas du tout dans les anciens bureaux. Comment ça se passe? C'est vos bureaux ou vous avez
4: non,
2: un bail long?
4: Ce ne sont pas nos bureaux, c'est un bail 369 classique, hein, mais on l'a vraiment vu comme un investissement, parce qu'effectivement, voilà, il y a beaucoup de bureaux disponibles dans le quartier. Après, trouver des bureaux qui répondent à nos attentes, aux souhaits des consultants, à nos contraintes de réception de clients, c'était pas si évident que ça. On est quand même sur l'immobilier assez vieillot, hein, quand même, dans le quartier. Même sur l'haussmannien, c'est très difficile d'avoir des locaux modernes. Je ne voulais pas d'open space, on trouve beaucoup d'open space dans le quartier.
2: Oui.
4: Donc c'était aussi un choix de se dire, on investit et puis on sera bien. Et puis on restera dans la durée, hein. Avec 300 mètres carrés, on a de quoi faire, puisqu'on n'est quand même pas un très gros cabinet. Donc c'est vraiment un investissement, on l'a vu comme ça, et c'est pour ça que on a autant travaillé sur l'aménagement de l'espace, parce qu'on va probablement rester un certain nombre d'années dans les locaux.
2: Combien de personnes au total chez Sigma?
4: Alors on est une douzaine de collaborateurs en permanence, et puis après effectivement on travaille avec des indépendants qui travaillent pour nous, qui sont des experts. D'accord. Sur certains domaines, donc voilà. Et puis après on reçoit des gens en formation.
2: Vous recevez, hein, évidemment, est-ce que ça arrive que toute l'équipe, surtout en ces temps un peu compliqués, soit réunie?
4: Ils sont là aujourd'hui, notamment. Ça arrive de... Bon, c'est sûr que sur les derniers mois, ça a été un peu compliqué, mais assez régulièrement, effectivement, on se retrouve au bureau. Là, ils ont une session de formation cet après-midi, on fait des after-work. Oui, on essaye quand même de se voir, hein, malgré tout.
2: Est-ce que ça a changé l'ambiance, Sandrine, de Stop, d'avoir justement ces nouveaux bureaux? Est-ce qu'il y a... Voilà, les gens vous ont remercié ou sont plus content de revenir?
4: Alors, je pense qu'ils ont été assez impressionnés du résultat, parce que notamment ceux qui ont vu l'avant et l'après,
2: ouais.
4: On a volontairement en fait un peu fermé les espaces durant les travaux, justement pour qu'ils aient cet effet un peu surprise. Effectivement, voilà, il y a quelques personnes qui n'étaient pas forcément très motivées, hein, quand elles ont vu les locaux dans leur jeu au démarrage. Donc le retour a été quand même extrêmement positif, plutôt même très surpris, hein, du résultat, parce que vraiment le résultat est vraiment au-delà de mes espérances, hein, pour être totalement honnête. Ils sont complètement dans une dynamique de collaboration, ils prennent plaisir à faire des réunions, à travailler ensemble. Enfin, on sent qu'il y a un vrai entrain à venir au bureau et ils sont un peu réfrénés par les contraintes sanitaires actuelles, hein, mais vraiment, voilà, il n'y a pas du tout d'envie de... Enfin, ce qui est quand même une problématique pour beaucoup d'entreprises, hein, de rester chez soi et de ne pas venir mettre le nez au bureau. Hein.
2: Ah ouais, mais c'est d'autant plus facile quand on a un bureau, hein. Quand même sympathique. Une question, tiens, peut-être plus technique. Le bailleur, dans ces cas-là, il pose des questions, il est associé au projet. On lui demande son avis quand on commence à casser des choses comme ça?
3: Ah bah oui, au départ, hein, c'est un peu obligatoire. On avait même imaginé à un moment donné mettre une climatisation. Donc là, c'était obligatoire aussi. Enfin, dès qu'on touche à des choses...
2: Vous ne l'avez pas fait finalement?
3: Non, pour des questions de budget. Et puis bon, un premier étage sur cours.
4: Ouais. Oui, puis c'était pas bon pour la planète non plus. Il faut quand même reconnaître que...
3: Voilà. Ouais, c'était pas indispensable.
2: C'est pas la canicule tous les ans non plus.
3: Voilà,
2: non.
3: Ça aurait été au cinquième étage, plein sud, peut-être que c'était vraiment utile. Mais là, ça l'était pas absolument. Mais on a fait un petit peu l'étude pour voir ce que ça faisait. Parce que c'est toujours intéressant de se poser les questions. Il faut toujours se poser toutes les questions qu'on peut avoir dans la tête, même pour pouvoir dire non après.
2: Voilà. Mais justement, le bailleur, parce que ça, on imagine que je ne sais pas combien de temps vous allez rester, mais peut-être si le cabinet s'agrandit, un jour ça sera trop petit, on peut imaginer qu'il récupère quand même un lieu qui a été embelli, qui a été enrichi.
4: Absolument.
2: Donc, il est plutôt très favorable.
4: Oui, on a plutôt été bien accueillis, hein, dans la proposition qu'on a faite. Alors, effectivement, il y avait des exigences pour savoir ce qu'on allait faire, hein, donc savoir si on cassait des murs, hein, ce qui était notre cas, ce qu'on réaménageait, quels étaient les plans dans leur version finale, à quoi les données, à quoi allaient ressembler les locaux au final. Mais non, on a eu forcément un retour très positif. Et puis, c'est un peu du donnant-donnant. C'est-à-dire que, voilà, nous, on est bien chez nous et eux, ils le valoriseront si jamais un jour on s'en va. Donc je pense que voilà, c'est du gagnant-gagnant.
2: C'est du gagnant-gagnant. Les galères, on en parle, c'est vrai. Il y en a toujours, les travaux qui dit chantier, dit aussi des choses qui ne se passent pas comme prévu. Qu'est-ce que vous avez eu finalement?
3: Moi, je dirais qu'on en a eu deux, en fait. On a eu déjà l'informaticien que Sandrine avait contacté qui n'a pas répondu.
4: Il
3: a disparu de la circulation. Donc finalement, j'ai appelé quelqu'un que je connaissais bien qui lui aussi a disparu.
2: Mais c'est-à-dire, pourquoi on a besoin d'un informaticien tout à coup?
3: Ah bah parce que dans des bureaux, l'informatique c'est très important.
2: D'accord.
3: Pour
2: les câbles, les réseaux,
3: pour la bête brassage, donc c'est vraiment quelque chose de très très important. Donc moi, celui que j'avais contacté, il m'a Enfin bon, je pense qu'il avait des gros problèmes personnels qui ont fait que finalement, j'ai jamais pu avoir de réponse. Donc on est arrivé à fin août. Il faut quand même imaginer que Sandrine allait emménager en septembre. Et fin août, j'avais toujours pas d'informaticien. Et c'est là où le pôle action est super. C'est que j'ai contacté les confrères consoeurs. On s'entraide énormément. Ouais. Et quelqu'un m'a dit, moi je connais quelqu'un qui est très très bien. Je l'ai appelé. Quelques jours après, il est venu. Il a fait son devis très vite. Et il a fait le travail très vite, ce qui fait que ça a été fait en temps et en heure, alors qu'on avait vraiment un temps très très court. Donc là, c'était vraiment une chance, parce que sinon, sans informatique, c'était même pas la peine. Donc là, c'était quand même un problème. Moi, ça me tracassait quand même beaucoup cette histoire. Mmh. Et le deuxième, c'est qu'à peu près mi-août, je dirais, on a eu un énorme dégât des eaux, c'est-à-dire que la machine à laver du voisin du dessus. Pendant ses vacances, a fui.
2: Bien sûr, il n'était pas là. Si.
3: Il était en vacances. Et donc, ça a coulé. Même, on a été très réactifs. Le peintre qui était en train de faire les finitions m'a appelé. J'ai appelé Sandrine, j'étais en vacances. J'ai appelé Sandrine, qui était aussi en vacances, qui a appelé le syndic, qui a dépêché un plombier. Mais fait, tout ça, ça a pris 4 jours.
2: Ouais. Quand le
3: plombier est arrivé, c'était une piscine, quoi. Mmh. Donc, pour tout dire, il y a même encore un mur qui n'est pas sec. Alors que c'était au mois d'août. Pour donner une idée.
2: C'est une bonne idée de faire des travaux en août. C'est vrai qu'il y a moins de gens.
3: Quand vous voulez que votre client s'installe en septembre, vous n'avez pas trop le choix. Ouais.
4: Oui, heureusement qu'on avait le peintre au final qui était physiquement dans les locaux. Hein,
3: oui.
4: Je pense que sinon, on s'en serait rendu compte bien plus longtemps après. Hein.
3: Oui. Et là, ça aurait été
4: une catastrophe, là, pour le coup.
2: Bon, de votre côté, Sandrine, le contrat est rempli. Sur l'ensemble du projet, vous qui avez l'habitude de travailler en projet, on voit que finalement, c'est assez rapide, ça a été mené, ça a été la collaboration pour combler les petits manques.
4: Oui, alors ça a été une très bonne gestion de projet, hein, très honnêtement. Nous qui en gérons beaucoup, dans des délais extrêmement contraints. Hein, donc, moi, j'ai bien conscience de l'efficacité de chacun. Dans les différents corps de métier qui sont intervenus, hein, puisqu'on en a quand même beaucoup, on a refait beaucoup de choses dans des délais très courts. Et j'avais que le contrat est bien au-delà de ce que j'espérais, hein, c'est ce que je disais tout à l'heure. Hein. C'est vrai qu'il y a eu un réaménagement de l'espace auquel je n'avais pas moi-même pensé, hein, pour répondre vraiment au cahier des charges que j'avais un peu en tête au départ. Donc oui, je suis extrêmement satisfaite du résultat et je ne regrette pas une seule seconde d'être passée par un architecte d'intérieur et par Flora, ça c'est sûr.
2: Donc vous la recommanderiez?
4: Ah, chaudement, bien sûr.
2: Voilà, pour les bureaux. Tiens, on parle de vos autres chantiers, Flora. On voit sur votre site internet, il y a beaucoup de choses. Hein, des caves, ça nous parle, ça, des caves, puisqu'on est dans un studio qui a aménagé. Hein, c'est vrai qu'en général, les caves, on ne peut pas en faire grand-chose. Caves transformées en studio de photographie, déménager une cuisine. Il y a pas mal de non seulement vos réalisations, mais aussi des astuces, des choses intéressantes sur votre site internet. Je dis le nom tout simplement, site éponyme, floraauvray.com.
3: C'est gentil, merci beaucoup. Oui, mais de toute façon, c'est ça qui est intéressant aussi, c'est que chaque projet est extrêmement différent. Chaque lieu est différent, chaque client est différent. Et donc, c'est un métier de passion et qui est vraiment enthousiasmant parce qu'on rencontre plein de gens et on fait plein de projets différents. Enfin,
2: Votre parcours, Flora, tiens, on ne l'a pas évoqué. Comment ça se... Voilà, c'est une vocation, vous avez démarré par autre chose?
3: Ah non, je fais ce métier-là depuis pas mal d'années. J'ose pas dire, mais 1984, donc
2: d'accord.
3: Et j'ai travaillé dans des grosses agences, dans des agences d'architecture en France, en Australie. J'ai monté mon agence il y a à peu près 9 ans.
2: D'accord.
3: Voilà, à Paris dans le 8e. Et en fait, avant, j'étais salariée et le fait de monter ma propre structure, ça a été un vrai bonheur. Parce que là, vraiment, je fais mes chantiers comme j'en ai envie. Je fais aussi quelque chose de très important pour moi, c'est-à-dire cohésion d'équipe avec les entrepreneurs. On travaille vraiment main dans la main, on est soudés, tout le monde s'entraide, c'est très important pour moi. Je le fais au pôle action avec les architectes d'intérieur, c'est pareil avec les entrepreneurs. Ce qui fait que il y a pas de lutte interne, il y a pas de c'est toi qui as fait ci, pas non. Tout le monde est là et tout le monde bosse ensemble et tout le monde s'entraide.
2: Oui,
3: mais ça c'est vraiment quelque chose de très important et je pense pas si fréquent que ça. Mmh. En tous les cas, moi, j'y tiens.
2: D'accord.
3: Très important.
2: Mais du coup, ça veut dire que vous avez vos propres équipes.
3: Alors, ce sont pas mes
2: sourcés,
3: propres.
2: En fait, les meilleurs partenaires.
3: Non, c'est que au fil du temps, tous ceux qui ont envie de travailler de cette manière-là, je les garde. Ceux qui veulent jouer solo, je les garde pas. Ouais. Et puis bon, c'est un rapport qualité-prix aussi. C'est-à-dire, que je veux du bon travail, je veux que ce soit parfait. Et surtout, ce que je veux, c'est que si l'entreprise fait une erreur, pas de problème. C'est humain. J'en fais. Tout le monde en fait. Il y a pas de problème.
2: On assume.
3: Mais on assume, on se met pas la tête dans le sable. On a fait une erreur. Comment on la solutionne? Et on est honnête vis-à-vis du client. Là, il y a eu un couac. Bon, on essaye de le régler. Et du coup, on le règle toujours. Mmh. À partir du moment où on a cet état d'esprit, que les entreprises ont cet état d'esprit, je vais vous dire, les chantiers, c'est un bonheur. C'est pas des soucis, c'est... Même quand il y en a, ben, on sait qu'on trouvera la solution, donc voilà.
2: Voilà, l'excellence sera de la responsabilité, je pense que c'est valable à peu près dans tous les métiers. Hein. Quand on assume aussi ses erreurs, on les admet déjà, c'est pas mal. Voilà, en tout cas, Flora Auvray, c'était un plaisir de vous accueillir. Réalisation donc pour particuliers comme pour les entreprises, on le sait désormais, floraauvray.com. Merci à Sandrine Stubb de Sigma Partners, donc là pour ceux qui cherchent d'autres types de compétences.
3: Merci
2: ça
3: à
2: fera
3: vous.
2: L'objet d'autres émissions. En tout cas, merci d'avoir participé à cette édition de Regards Croisés. On se retrouve très prochainement pour un nouveau numéro.
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Et justement de décréter l'état d'urgence afin de tenter de contenir le pire incendie de l'histoire de la région de Madrid. En effet, ce vendredi après-midi, deux des trois incendies en cours ont fusionné, formant un gigantesque brasier à une soixantaine de kilomètres seulement à l'ouest de la capitale espagnole. C'est un chiffre qui interpelle maintenant. 274 morts par noyade en France depuis le 1er mai, dont 79% pendant les épisodes de canicule. La dernière vague de chaleur débutée le 4 juillet concentre déjà 65 décès à elle seule. Sur la période, 925 noyades au total ont été comptabilisées, en hausse de 14% sur un an. Les enfants et adolescents représentent 37% de ces décès, un nombre inchangé par rapport à l'an dernier. Oui. Vous êtes peut-être actuellement en voiture à l'arrêt. En effet, ce week-end, c'est le grand chassé croisé de fin juillet. Bison Futé indique une circulation très difficile ce vendredi dans le nord-est et le sud-ouest du pays, notamment vers l'Espagne et la Méditerranée. Mais c'est bien demain samedi qui s'annonce comme étant la journée la plus compliquée, avec un classement rouge généralisé dans le sens des départs et des premiers ralentissements prévus dès le matin sur l'A10 en Ile-de-France. Face à cette affluence, les autorités recommandent de reporter

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2: Bonsoir à tous. Dans le sud-ouest de l'Hexagone, les incendies continuent de mobiliser plusieurs centaines de pompiers face à un feu XXL. Le parquet de Bordeaux a d'ailleurs annoncé ce vendredi que deux personnes avaient été interpellées après avoir notamment fumé à proximité des feux. Les flammes qui ont parcouru 12 500 hectares et forcé à l'évacuation de près de 45 000 personnes. Justice, les circonstances de la mort de Daniel Sciad restent floues. Elle. Selon le parquet de Nanterre, son autopsie n'a mis en évidence ni traces de violence récente, ni cause immédiate de décès, mais en état de santé altéré et un infarctus ancien. Des analyses toxicologiques complémentaires ont été ordonnées. Cet homme de 69 ans retrouvé mort lundi à Colombes était soupçonné d'avoir recruté des jeunes femmes pour Jeffrey Epstein. Le président ukrainien Volodymyr Zelensky doit lui rencontrer Donald Trump mardi à la Maison Blanche. Cette entrevue intervient alors que Washington cherche à relancer les efforts diplomatiques en vue d'une issue au conflit en Ukraine. Le président américain qui a annoncé quelques heures plus tôt d'ailleurs une nouvelle salve de droits de douane. Selon Washington, cette nouvelle surtaxe de 10 ou 12,5% sur un certain nombre de produits sanctionne les pays qui ne luttent pas assez contre le commerce de produits issus du travail forcé. Elle est annoncée cependant le jour de l'expiration des précédents droits de douane. On reste de l'autre côté de l'Atlantique où un séisme vient d'avoir lieu au sein de la planète basket. LeBron James annonce qu'il va s'engager avec les Sixers de Philadelphie pour sa 24e saison en NBA. Du côté du Tour de France, Tadej Pogačar a encore frappé, lui. Le Slovène s'est imposé ce vendredi au sommet de l'Alpe d'Huez lors de la 19e étape devant Lenny Martinez et Richard Carapaz, consolidant un peu plus son maillot jaune. Demain samedi, le peloton disputera la 20e et dernière étape de montagne jusqu'à l'Alpe d'Huez, ultime occasion pour ses rivaux de tenter de renverser la hiérarchie. Sauf énorme surprise, en effet, Pogačar se dirige vers un nouveau sacre avant l'arrivée finale dimanche à Paris. Et puis, canicule et baignade font un mauvais mélange. Santé publique France a dénombré 274 noyades mortelles entre le 1er mai et le 15 juillet, dont l'immense majorité lors des trois vagues de chaleur de l'été. Si la hausse reste jugée modérée par rapport à 2025, le nombre total de noyades grimpe tout de même de 14%, la plupart concernant

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